0: Bonsoir mesdames et messieurs. Dans quelques instants, vous allez voir et entendre « Ça, c'est l'info », votre journal de 20h, exactement semblable à celui d'hier et à celui de demain. Si les sujets originaux ne nous sont pas parvenus à temps, soit nous invoquerons la pudeur et la réserve, soit nous diffuserons des images d'archives. Envoyez l'horreur, envoyez la banalité, top chrono.
1: Oui, top chrono.
2: On nous prend vraiment pour des cons. Plus ça va, plus c'est pareil. On sait plus de rien.

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Oui, je vous entends, oui. Les bureaux de vote viennent de fermer, hein. Je suis actuellement devant le QG de campagne de Mustadias, hein. Bon, sera-t-il élu président? On sait pas, oui, je l'aperçois, oui, Monsieur Dias,

0: président du... Nous risquons de devenir la régie du démocratie occidentale et des plus autres.
1: Oui, non. Oui, non. Oh, rupture de faisceau, c'est la merde !
2: Jean-Michel Verboutel, en direct de l'Élysée.

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soirée magnifique que tout le monde a très bien dansé. Ce soir, la batterie. Michel Santangeli, Santangeli. À la guitare, Monsieur Blaireau. Ouais, Monsieur Blaireau, un grand. Et au piano, le dernier des ringards. Celui qui se plante toujours comme un vrai salaud. Oh, oh, oh, oh. Et je ne saurais vous quitter sans citer celui qui, à la basse, a fait des miracles. Ah, ah, ah. Il s'agit de Monsieur Blette, venu spécialement de Brest, là, pour nous interpréter son morceau favori,

0: Ah, je crois que le morceau devrait s'arrêter là, oui. Je pense qu'il est fini. Ah oui, sûrement il est fini. Et voilà que le morceau se termine. Attention. Pochetron. Oui. Ouais, voilà. Voilà, oui.
1: 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Oh non. 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

Vous êtes à l'écoute de Radio Air Libre, et sur Radio Air Libre, c'est l'heure de l'agenda culturel avec une série de choses à vous annoncer, attirer votre attention, de façon à ce que vous puissiez ne pas rater les choses que vous aviez absolument toujours rêvé de voir, de participer, d'entendre, etc. etc. Moi, j'attire votre attention, à vous de contrôler ou d'avoir plus de précision des conditions. Est-ce qu'il faut réserver? Est-ce qu'il y a un nombre limité de places? Parfois, les endroits sont relativement petits. Est-ce qu'il faut manger? Est-ce qu'il faut boire? Quelles sont les heures, les jours d'ouverture? Tout ça, vous pouvez trouver évidemment sur le site des organisateurs. Je ne vais pas vous faire languir plus longtemps. Je vais tout de suite vous dire que cette semaine, celle qui va du 23 au 29 juillet, eh bien, il n'y a pas des masses d'activités à vous annoncer. On est comme ça dans un entre-deux, en quelque sorte. J'ai déjà, par contre, une série de choses qui sont prêtes pour le mois d'août. Mais comme nous sommes au mois de septembre, on va surtout s'interroger là-dessus. Il y a quelques lieux qui continuent à fonctionner 24 heures sur 24, allais-je dire, en tout cas tous les jours, comme le Music Village, par exemple, qui nous propose toujours des concerts de jazz, mais pas uniquement de jazz, et c'est à 20h30 que ça commence. Du jazz vocal le jeudi 23 juillet au Music Village, avec Igor Geno au piano et Adinda Hertmans au chant. C'est suivi le vendredi 24 par Pistache, un quartet féminin, avec Francesca Wenken au chant. Et le samedi 25, par Aneta Nayan, qui chante la grande époque de la soul, avec Margot Wranken au piano. Mais il y a d'autres musiciens également. Le dimanche 26, toujours au Music Village, Molly Costenza and Friends. Molly Costenza au chant. Et elle est entre autres accompagnée par Patrick Deltor à la guitare. Le lundi 27, Django meets piano avec Bram Wetiers. Wetiers, oui. Et donc là, il s'agit, vous l'avez compris, Django Reinhardt habituellement c'était à la guitare. Et ici, transposition pour le piano, ça mérite d'être intéressant. Et si ça vous intéresse, c'est le lundi 27 au Music Village, suivi le mardi 28 par le quartet d'Olivier van der Bouwe de... Il joue de l'harmonica, Olivier van der Bouwe de... Et il est entre autres accompagné par Martin Salemi au piano. Enfin, le mercredi 29, Oleski au piano, Oleski Bogo Liubov. Et le Music Village est situé 50 rue des Pierres à 1000 Bruxelles.

en fond sonore pour vous présenter l'agenda de cette semaine. Je vous ai mis un extrait de l'album Unfolding Tiles du groupe Mosaïque, un groupe français, mais des gens qui viennent de différents pays, entre autres de France, et même un certain Fabrizio Cassol est venu donner un coup de main. C'est sorti sur Fuga Libera, ici à Bruxelles. Autre endroit où il y a des choses qui se passent, c'est à Anderlecht. Et depuis des années maintenant, c'est la 9e édition, on nous la promet plus festive que jamais, il y a les escales estivales. Et qu'y a-t-il à voir dans cette... Et surtout à entendre, c'est tous les jeudis jusqu'au 20 août. Ça commence à 18h et c'est à l'EDN Bar, à côté de la bibliothèque d'Anderlecht, derrière Saint-Guidon, très exactement au numéro 3 de la rue du Chapelain. Si vous ne savez pas où est la rue du Chapelain, vous ne le trouverez jamais. Derrière Saint-Guidon, donc. Et en même temps, vous pouvez voir, en passant à l'EDN Bar, l'exposition Traces collées, une exposition d'autocollants artistiques qui s'impose aujourd'hui comme une forme majeure d'expression artistique, nous dit-on. L'exposition Traces collées lui donne toute sa place. Le Centre culturel Escale du Nord a donné carte blanche à l'artiste pluridisciplinaire Zéphyr, qui a sélectionné une quinzaine d'artistes francophones et néerlandophones évoluant dans l'univers de ce qu'on appelle le sticker. Jusqu'au 28 août, donc, à l'EDN Bar, à côté de la bibliothèque d'Anderlecht. Voilà, nous sommes déjà arrivés à la fin de cet agenda pour aujourd'hui. Alors, si vous avez des annonces à nous faire parvenir pour cet agenda, des annonces d'activités culturelles de préférence, vous pouvez utiliser l'adresse info@radioairlibre.net. info@radioairlibre.net, Radio Air Libre en un mot et au singulier. Dans quelques instants, la suite de nos programmes.

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Bonjour à tous et à toutes, c'est la musique qui adoucit les mœurs. La musique adoucit les mœurs qui commence aujourd'hui avec Fred Jackson et Cowbell Boogie. Fred Jackson accompagné de John Patton, Grant Green, Herbie Lewis et Ben Dixon. Cowbell Boogie, de quoi vous présenter cette émission et son sommet. Dixon. Cowbell Boogie, de quoi

0: très longtemps sur la bande FM. Au début, l'émission s'est surtout consacrée à l'objection de conscience et au mouvement pacifiste, leur attitude par rapport à l'objection de conscience. Et au fil des ans, d'autres sujets ont été mis en avant, comme la lutte contre les euromissiles et les armes nucléaires en général, la campagne des Nations Unies pour le désarmement, la lutte contre le trafic et pour le contrôle des transferts d'armes, l'évolution de l'OTAN également, et l'évolution du concept de défense et d'armée européenne, enfin des choses comme l'interdiction des mines antipersonnelles et des autres armes controversielles. On en parlera d'ailleurs dans l'émission d'aujourd'hui. Alors aujourd'hui, l'émission aborde en fait, semaine après semaine, tous les sujets qui ont tous les aspects de la paix, de la recherche de la paix, tout ce qui a un lien également avec ces choses-là. Pacifisme, antimilitarisme, lutte contre les différents types d'armement, mais aussi les liens qui existent entre la paix, et souvent l'absence de paix, et d'autres sujets comme l'éducation, la santé, les problèmes économiques, les droits humains, et ce, sous différents aspects, différents points de vue. On peut parfois plutôt aborder des problèmes juridiques, ou humanitaires, ou encore géopolitiques. Sans oublier, bien entendu, ce qu'on pourrait qualifier des aspects civils de la non-violence, comme la lutte contre les violences conjugales, contre les armes légères ou de temps en temps moins légères dans la population, et également toute la problématique de l'éducation à la paix, de ce que ça représente. Et en plus de ça, régulièrement, on vous propose aussi des séquences historiques. Par exemple, on a fait toute une série sur la guerre de 14-18. Également, on a abordé régulièrement des sujets comme Hiroshima et les bombes atomiques. Et puis également des portraits de figures importantes du pacifisme. Alors, pour ce faire, on va parfois chercher des choses dans les mass médias, mais c'est plutôt rare. On fait souvent appel à des publications publications d'organisations qui œuvrent dans l'un ou l'autre des domaines dont je viens de parler. Ainsi, aujourd'hui, on parlera essentiellement de deux sujets. D'une part, les opérations de maintien de la paix organisées par l'ONU dans le cadre de ce qu'on appelle les casques bleus. Et puis, on reviendra aussi sur la convention sur l'interdiction des mines antipersonnelles et le travail d'handicap international en matière de déminage et de tout ce qui tourne autour. Puis il y a aussi des chansons dans cette émission, chansons qui ont un rapport avec les thèmes de l'émission, en général en tout cas. Et on va commencer aujourd'hui, pour se mettre dans l'ambiance, une petite chanson qui s'appelle Où vont les fleurs, et c'est Marlène Dietrich qui la chante. On l'écoute.
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Marlène Dietrich, donc, dans sa version en français de « Où vont les fleurs ?», une chanson de Pete Seeger, traduite en français, entre autres, par Francis Lemarque. Et ça date pas d'hier, c'est une chanson qui a été enregistrée en 1962. En fond sonore, pour aborder le premier sujet de cette émission, la musique adoucit les mœurs d'aujourd'hui, eh bien, une composition d'Eric Satie, qui s'intitule « Socrate », dans une transcription pour deux pianos faite par John Cage, les deux pianos étant d'une part, les pianistes plutôt, parce que les pianos ils sont divers sur cet album, il y a Alexei Loubimov et Slava Poprugin, entre autres sur ce morceau. Socrate il joue sur un piano Pleyel de 1920. Satie, donc, pour entamer le premier sujet de cette émission. Il y a quelques années déjà, quelques dizaines d'années peut-être, il y a eu des conventions qui ont été arrachées. La Belgique a d'ailleurs joué un rôle important dans la réalisation de cet objectif d'interdire un certain nombre d'armes pour des raisons bien simples, c'est qu'elles tuent plus de civils que de militaires. C'est cynique de le dire, mais c'est comme ça. En plus, ces armes sont peu chères à produire, mais très chères à déminer. Et donc, il y a eu, à l'époque, une convention, la convention sur l'interdiction des mines antipersonnelles, aussi appelée Convention d'Ottawa ou Traité d'Ottawa. Alors, on y revient dans un instant. J'en parle, pourquoi ? Parce que un certain nombre de pays, vu les circonstances et parce qu'ils pensaient que c'était peut-être intelligent, même si ça ne l'est pas tout à fait, ou même pas du tout, ils ont décidé de quitter la convention qu'ils avaient pourtant signée précédemment. Alors, qu'est-ce que c'est cette fameuse convention sur l'interdiction des mines antipersonnelles ? Son nom complet, c'est encore plus compliqué que ça, c'est Convention sur l'interdiction de l'emploi, du stockage, de la production et du transfert des mines antipersonnelles et sur leur destruction. Destruction, donc, également prévue dans ce qu'on appelle la Convention d'Ottawa ou le Traité d'Ottawa, traité international de désarmement qui interdit donc l'acquisition, la production, le stockage et l'utilisation des mines antipersonnelles, vous aviez compris. Cette convention a été adoptée à Oslo en septembre 1997. Elle a été ouverte à la signature les 3 et 4 décembre 1997 à Ottawa et déposée le 5 décembre de la même année, donc 1997, à New York auprès du secrétaire général des Nations Unies. Cette convention est, donc il y a toute une procédure pour qu'une convention entre en vigueur. Et donc, elle est entrée en vigueur, celle d'Ottawa, le 1er mars 1999, soit quasiment même 2 ans même après avoir été adoptée. C'est un délai normal. Il ne faut pas croire qu'ils auraient fait traîner les choses. Non, c'est comme ça. La convention a été négociée afin de pallier les insuffisances du protocole 2 sur l'interdiction et la limitation de l'emploi des mines, pièges et autres dispositifs de la convention sur certaines armes classiques que de nombreux États jugeaient inadaptées pour répondre efficacement au défi de l'interdiction totale des mines antipersonnelles. Malgré le large soutien international envers la convention d'Ottawa, il y a encore des États producteurs et ou utilisateurs de mines antipersonnelles qui refusent d'adhérer au texte. Et donc, il y en a principalement 6, pas des moindres, à savoir la Chine, l'Inde, la République de Corée, le Pakistan, la Russie et les États-Unis. Donc, vous voyez qu'il y a des gros acteurs dans le domaine militaire et dans le domaine des conflits également. Donc, 6 de ces États pourraient détenir des stocks de dizaines de millions de mines antipersonnelles. Certains acteurs armés non étatiques continuent à employer, stocker et produire des mines antipersonnelles.
Alors, il y a un rapport qu'on cite ici. Selon le Landmine Monitor Report de 2024, quatre États non partis au traité ont cessé leur activité de production, à savoir l'Égypte, Israël, le Népal et les États-Unis. Alors, quelles sont les dispositions principales de cette convention ? Chaque État parti s'engage à ne jamais employer, mettre au point, produire, acquérir, stocker, conserver ou transférer à quiconque des mines antipersonnelles. C'est l'article 1. Les États s'engagent également à détruire toutes les mines antipersonnelles dans leur possession au plus tard 4 ans après l'entrée en vigueur de la Convention pour cet État parti. C'est l'article 4. L'idée de détruire toutes les mines antipersonnelles présente sur des zones de non de son territoire dans les 10 ans après l'entrée en vigueur de la Convention pour cet État parti et après les avoir identifiés et signalés, article 5. Autre point auquel s'engagent les États, fournir ou demander assistance auprès des autres États partis pour remplir les obligations si possible et dans la mesure du possible. C'est l'article 6. Alors, également prendre toutes les mesures législatives appropriées pour prévenir et réprimer toute activité interdite à un État parti en vertu de la Convention, c'est l'article 9. Il peut cependant, nous dit-on, conserver un faible nombre de mines antipersonnelles afin de former aux techniques de détection, de déminage et de destruction des mines, c'est l'article 3. On reviendra à cet aspect-là avec un document d'Handicap International dans quelques instants. Mais voyons d'abord en le rapport, le lien entre la convention, entre cette convention et le droit international humanitaire. Le contexte ainsi que les objectifs de la convention reflètent certains principes du droit international humanitaire essentiels pour encadrer les conflits armés. Il y a le principe de distinction qui oblige les États à distinguer les personnes civiles des combattants ainsi que les biens à caractère civil ou militaire lors d'un conflit armé. Vous remarquerez comme moi que ce principe important, s'il en est, pour protéger les populations, est malheureusement fort oublié par un certain nombre de belligérants. Et aujourd'hui, on a parfois beaucoup plus de morts civiles que de morts militaires, les militaires étant eux mieux équipés et disposant de bâtiments et de moyens de se protéger des dégâts, ce que n'ont pas nécessairement les civils. Alors, deuxième principe qui n'est pas appliqué par grand monde non plus, je ne cite pas de nom, mais vous remplirez les petits points vous-même, c'est le principe de proportionnalité, qui interdit les attaques causant des dommages excessifs par rapport à l'avantage direct et concret qu'elles procurent. Par exemple, il y en a un qui lance un missile et l'autre qui répond par 50 missiles sur des zones urbaines, par exemple. Il y a le troisième principe de droit international humanitaire important, c'est le principe de précaution qui permet d'assurer que les opérations militaires sont menées de manière à éviter au maximum les dommages causés à la population civile. Là aussi, on pourrait citer un certain nombre de pays qui ne respectent pas ce principe pourtant fondamental dans le droit humanitaire, mis au point, entre autres, en Suisse et à l'ONU. Et puis, l'application, évidemment, laisse à désirer ces derniers temps particulièrement. Alors, le préambule de la Convention d'Ottawa est clair. Les mines antipersonnelles sont un type d'arme qui produit des effets traumatiques excessifs et frappe sans discrimination. Cela signifie qu'elle viole les principes reconnus comme droit coutumier. Donc, effectivement, que vous soyez civil ou militaire, vous mettez votre pied sur une mine antipersonnelle. La mine antipersonnelle ne fait pas la distinction. Il n'est cependant pas possible d'admettre que l'interdiction de ces mines relève de la coutume internationale en raison du nombre important d'États non partis à la Convention et qui continuent de produire
et ou d'utiliser ces mines, la pratique n'est alors pas suffisamment uniforme. Alors le problème, c'est qu'il y a toute une série de pays qui changent d'avis à un certain moment, qui avaient signé dans le grand enthousiasme de la fin des années 90 la fameuse convention d'Ottawa. Et par exemple, en 2025-2026, plusieurs pays se sont retirés de la convention. Je pense à l'Estonie, à la Finlande, à la Lettonie, la Lituanie, donc ce sont les États baltes, et également la Pologne. Ce sont des pays qui ont des frontières ou une frontière commune avec la Fédération de Russie, comme vous avez sans doute remarqué.

Alors, on va passer à un document d'handicap international, un document assez récent, qui date de 2026, et qui introduit le sujet par l'exemple de l'Irak. L'Irak où handicap international démine, ou aide au déminage en tout cas, pour que les gens puissent à nouveau utiliser leurs terres. Car effectivement, si les mines sont disséminées un peu partout, ça veut dire que, sauf à prendre des risques inconsidérés, les cultivateurs ne peuvent plus cultiver leurs champs, avec tout ce que ça a comme conséquence par la suite sur les rentrées financières qui permettent aux gens de vivre normalement, qui ne rentrent plus donc, ou qui rentrent que partiellement, avec l'école qui en souffre également parce que pour arriver à l'école, il faut peut-être passer dans des endroits dangereux. Etc. Et puis il y a aussi, s'il n'y a plus de production et d'argent qui rentre, eh bien il n'y aura pas d'argent non plus pour l'école ou pour la santé ou pour d'autres domaines. Le déminage, indique Handicap International, est donc vital pour beaucoup de personnes en Irak. Je donne l'exemple de l'Irak. Les champs agricoles, les villages sont contaminés par des engins explosifs après des années de guerre. Et ce qui a comme problème, c'est que souvent, avec les années de guerre, parfois les conditions climatiques également, qui font que les mines bougent de place, et même si on a pris la peine, comme on doit en principe le faire, de noter où ces mines ont été placées, eh bien, elles ont souvent bougé de place et représentent donc un danger encore plus important. Alors, à propos du traité d'Ottawa, Handicap International nous rappelle non seulement qu'il interdit la production, l'utilisation, etc., mais que 164 pays l'avaient signé, promettant également donc de détruire les stocks et de déminer les champs de mines. Autrement dit, ce traité a déjà sauvé des milliers de vies, mais la lutte contre ces armes n'est pas encore terminée. Je me souviens que Handicap International avait entre autres donner l'exemple du Cambodge où l'armée américaine pendant la guerre du Vietnam a déversé un certain nombre de mines qui font encore des victimes aujourd'hui. Elles étaient bien cachées apparemment. On est aujourd'hui, donc je vous rappelle que la guerre du Vietnam s'est arrêtée en 1975, on est quelques années plus tard. Et tout n'a pas encore été déminé parce que ça prend un temps fou, évidemment. Là où les semer, ça prend quelques minutes, pas plus. Et c'est beaucoup moins dangereux que de les déminer, évidemment. Alors, Handicap International nous rappelle également qu'en 1997, le prix Nobel de la paix avait été conjointement décerné à la campagne internationale pour l'interdiction des mines terrestres, dont Handicap International est membre cofondateur, ainsi qu'à Jody Williams, une militante engagée pour la paix. Près de 30 ans plus tard, nous dit Handicap, le traité d'Ottawa est menacé, plusieurs États s'en retirant ou le contournant, et de nouvelles menaces apparaissent. Donc, Handicap rappelle également qu'en 2025, il avait invité la population belge à signer une pétition contre les armes explosives, qui était remise au ministre belge des Affaires étrangères, Maxime Prévost, et qu'en 2026, Handicap International avait également découpé une réplique du prix Nobel de la paix de 97, dont il a envoyé des fragments aux dirigeants des pays qui se retirent du traité d'Ottawa et aux dirigeants de plusieurs États partis au traité. Par ce geste fort, indique Handicap International, nous souhaitons ramener les pays qui se retirent à la raison, inciter les États partis à soutenir le traité et alerter la communauté internationale contre le retour des mines terrestres.

handicap qui nous rappelle un certain nombre de choses dans ce petit document. C'est toujours bon de faire des rappels et de conscientiser les gens. Et handicap nous parle entre autres de la région de Salah el-Din où intervient Handicap International et qui est fortement contaminée par des engins explosifs improvisés. C'est une sorte, ça s'appelle EEI en résumé. Un engin improvisé fabriqué de façon artisanale et se compose d'un certain nombre d'éléments de base, c'est-à-dire une charge explosive, chimique ou incendiaire, un conteneur, une source d'énergie, un initiateur et un dispositif de mise à feu. On trouve également des mines antipersonnelles et des munitions non explosées, ce qui continue de représenter une menace sérieuse pour la population civile. Ces dangers cachés peuvent tuer ou causer des blessures graves, en particulier chez les agriculteurs, les bergers et les enfants. Alors, les civils sont effectivement les premières victimes des mines antipersonnelles et des autres engins de guerre non explosés qui tuent et blessent chaque année des personnes innocentes. Parmi les victimes recensées en 2024, 90%, je dis bien 90%, étaient des civils. Les victimes qui survivent à une explosion, bon, il y a des morts évidemment, mais il y a également des gens qui s'en sortent, mais ce n'est pas la fin de leur misère. Les victimes qui survivent doivent souvent continuer à vivre avec de graves handicaps physiques et ou psychologiques. Les blessures les plus courantes sont les membres arrachés ou gravement endommagés qui entraînent des amputations. Parmi les autres conséquences, on retrouve des lésions au niveau de l'ouïe ou de la vue, des atteintes nerveuses, des traumatismes crâniens, des troubles de stress post-traumatique, des dépressions et des troubles anxieux. Alors on donne l'exemple d'un berger de 27 ans. Et en septembre 2017, il s'occupait de ses moutons lorsque l'âne qu'il montait a marché sur un engin explosif improvisé, causant à ce berger de graves blessures. Il a ensuite perdu ses deux jambes. Et donc, ces mines antipersonnelles représentent un danger à long terme, comme nous le rappelle Handicap. De nombreux habitants ont abandonné l'usage de vastes étendues de terre, en particulier les champs agricoles et les zones de pâturage. Pour rester en sécurité, ils limitent leurs déplacements aux chemins connus et évitent les zones inconnues ou déjà touchées. Ces restrictions ont un impact majeur sur la vie locale et l'économie de la région, comme vous pouvez bien l'imaginer. Et le passage est illustré par une photo d'un tracteur détruit par un engin explosif, donc, et un accident qui avait causé la mort de 4 personnes, blessé 3 autres de la même famille, dont des femmes et des enfants. Les opérations de déminage sont donc cruciales non seulement pour sauver des vies, mais aussi pour rétablir l'accès à la terre et reconstruire la stabilité de la communauté, nous dit Handicap International. Handicap International est une organisation qui a été créée en 1982 et qui s'implique donc activement non seulement dans le déminage, mais également dans la lutte contre les mines antipersonnelles et les autres engins de guerre non explosés. Évidemment, via des actions de déminage, mais également la sensibilisation aux risques, la formation au déminage, l'assistance aux victimes, également des projets d'études et de plaidoyer. Et une des choses que Handicap International fait également, c'est non seulement fournir des prothèses pour les gens qui sont amputés, mais également leur permettre, leur fournir du matériel qui leur permet d'assurer la survie ou leur subsistance en tout cas, et éventuellement celle de leur famille. Sans ça, il y aurait ces gens-là, ils seraient soit rejetés par leur communauté, comme c'est le cas dans certains endroits, ou bien alors ils seraient dans la misère, obligés de mendier pour pouvoir gagner un peu d'argent. Donc, Handicap n'est pas la seule organisation, évidemment, qui s'occupe de ce genre de problématiques, mais je pense que c'est des choses qu'il faut continuer à encourager et leur donner les moyens, même si on n'a peut-être pas beaucoup d'argent à donner, mais soutenir
ces organisations, c'est vraiment important.

dans un autre genre et dans un autre style, une petite chanson. Alors c'est une chanson qui ne date pas d'hier, elle est du 18e siècle, elle vient du Berry. Et parfois ça existe encore aujourd'hui, des gens qui s'engagent à l'armée par chagrin, chagrin d'amour par exemple, grosse déception amoureuse, et on s'engage dans la Légion étrangère. Je ne sais pas si c'est toujours la mode ce coup-là, mais la Légion étrangère existe toujours. Ici donc une vieille chanson traditionnelle interprétée par Jean Blanchard, Soldat par chagrin. 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

Soldat par chagrin, Jean Blanchard avec ce traditionnel Ubéry du XVIIIe siècle. Continue l'émission La musique adoucit les mœurs, toujours sur Radio Air Libre, bien sûr, avec Wayne Shorter en quartet, avec l'album, un extrait de l'album Beyond the Sound Barrier. Le morceau s'appelle Over Shadow Hill Way, qui va nous permettre de parler du maintien de la paix, et plus particulièrement à travers des documents venant de l'Observatoire Boutros-Ghali du maintien de la paix, qui est, comment dirais-je, géré, on peut dire ça comme ça, par le GRIP, le groupe de recherche d'information sur la paix et le développement, basé ici à Bruxelles et qui est aussi vieux que cette émission La musique adoucit les mœurs que vous écoutez en ce moment. Alors, différents sujets sont abordés par cet observatoire Boutros-Ghali du maintien de la paix, et entre autres des sujets comme l'actualité, des sujets d'actualité, comme ce qui était abordé à la tribune de l'Assemblée générale de l'ONU par Antonio Guterres, et qui appelle un sursaut collectif en 2026 face à un monde en perte de repères. Disait Guterres le 15 janvier 26, donc à l'occasion de la présentation des priorités de l'ONU pour 2026, le secrétaire général de l'ONU, Antonio Guterres, a livré un constat préoccupant de l'état du monde à l'orée de 2026, marqué par de profondes divisions géopolitiques, l'érosion du droit international et le recul du financement du développement et de l'action humanitaire. À la tribune de l'Assemblée, il a dénoncé le paradoxe de notre époque, alors que la coopération internationale est plus nécessaire que jamais, mais de plus en plus fragilisée. Face à cette situation, il a appelé à un sursaut collectif, refusant toute complaisance, déni ou inaction. Il a rappelé que la Charte des Nations Unies doit être respectée dans son intégralité, soulignant qu'elle n'est pas un menu à la carte. Le non-respect du droit international, a-t-il averti, affaiblit l'ordre mondial et crée des précédents dangereux sous les yeux de l'opinion publique mondiale. Il a également mis en garde contre les inégalités extrêmes, la corruption des institutions et l'influence croissante des ultra-riches et des technologies, notamment l'intelligence artificielle. Je n'ai pas cité de nom, mais vous avez tout de suite compris de quoi il s'agit. Insistant sur le lien indissociable entre paix et développement durable, le secrétaire général a rappelé le retard pris dans la réalisation des objectifs de développement durable et appelé à honorer les engagements en matière de financement du développement, de réforme de la dette et de l'architecture financière internationale. L'urgence climatique et la transition énergétique ont également figuré parmi ses priorités. Enfin, Antonio Guterres a plaidé pour une réforme profonde de l'ONU, tant budgétaire qu'institutionnelle. Vous savez que plusieurs pays, dont le principal, c'est-à-dire les États-Unis, le principal payeur, se sont retirés, ont fortement diminué leur participation, ce qui met en péril évidemment tous les domaines d'action dans lesquels l'ONU s'est investie depuis sa création après au lendemain de la Seconde Guerre mondiale. Donc, Guterres a appelé à honorer les engagements en matière de financement du développement, de réforme de la dette et de l'architecture financière internationale. L'urgence climatique et la transition énergétique ont également figuré parmi ses priorités. Enfin, Antonio Guterres a plaidé pour une réforme profonde de l'ONU, tant budgétaire qu'institutionnelle, afin de refléter les réalités du monde actuel. Il a souligné que sans adaptation, les institutions internationales risquent de perdre leur légitimité, appelant les États à assumer pleinement leurs responsabilités collectives. Alors également, une réunion du Conseil de sécurité sur l'état du droit international a eu lieu, c'est un débat public du Conseil de sécurité portant donc sur l'état du droit international.
s'est tenue le 26 janvier 2026, donc, et Antonio Guterres, là, s'est alarmé sur la prévalence de ce qu'il a appelé la loi de la jungle partout dans le monde. Il a également dénoncé une érosion du respect du droit international tout autour du globe en citant comme exemple l'Ukraine, Gaza, le Myanmar ou encore le Venezuela. Il appelle les États à se remettre sur la bonne voie et à s'engager à respecter le droit international. Le cœur du droit international réside entre autres dans la charte de l'ONU, décrite par la Chine comme une véritable boussole d'un ordre mondial stable. La Chine qui dit ça. Les Chinois, en général, ils aiment bien la stabilité, même parfois de façon importante. Alors, le Venezuela, lui, il était cité aussi, rappelait que les principes édictés dans la charte ne sont pas optionnels. Et la Grèce, elle, a mis en avant le fait que la force ne fait pas le droit. C'est bien dit, hein, mais ça, c'est les Grecs qui sont comme ça, ils parlent grec depuis l'Antiquité. Le sujet de la réforme du Conseil de sécurité a également été abordé lors des discussions et Antonio Guterres a insisté sur l'urgent besoin de changement afin de remettre le système multilatéral au centre. L'Afrique du Sud a ensuite mentionné l'usage récurrent du veto comme paralysateur, du Conseil, ce Conseil de sécurité donc, a appelé à une plus grande utilisation de l'Assemblée générale pour parfaire à cela. Le Danemark, lui, a insisté sur les initiatives visant à limiter son Subscribe Past Issue Translate Records, ce que la France a secondé en rappelant l'existence de son initiative conjointe avec le Mexique, initiative soutenue par 107 États. Le président de la Commission de l'Union africaine, rien que du beau monde, vous avez remarqué. C'est quand même un endroit fantastique, l'ONU, c'est un endroit où les pays du monde peuvent se rassembler, se retrouver, discuter, se disputer éventuellement, s'injurier même, mais c'est un endroit où ces gens se rencontrent, et c'est déjà un pas important, et ils se parlent souvent, pas dire toujours, pas toujours en bien, mais souvent. J'ai eu l'occasion de visiter le parti, en tout cas, ouvert au public, bâtiment à New York, et je dois avouer que c'est très impressionnant, cette sensation d'être là dans un endroit international, même s'il y a beaucoup de défauts à l'ONU et qu'il faut effectivement essayer d'y remédier. Et ce n'est pas une mince affaire, comme vous venez de l'entendre dans la première partie du texte ou de l'intervention de Guterres. Donc, on arrive au président de la Commission de l'Union africaine, qui est Mahamoud Ali Youssouf, qui a exprimé son regret quant à l'absence de l'Afrique au sein des membres permanents. Donc, il y a les membres permanents, qui sont les cinq puissances nucléaires autorisées, on va dire comme ça. Et puis, il y a quelques autres. Et puis, il y a les membres non permanents, bien entendu. L'Afrique en fait parfois partie. Mais donc, il a mis en avant la détermination de l'Afrique à assumer plus de responsabilités au niveau international. Par ailleurs, il a mis en avant le recours croissant du continent africain, donc, à la Cour internationale de justice. Dans l'ensemble, le débat fut marqué par des tensions géopolitiques que la Russie a mentionnées en mettant en garde contre l'expansion de l'Organisation du traité de l'Atlantique Nord, l'OTAN, donc. L'Ukraine, de son côté, a répondu en mentionnant les crimes contre l'humanité commis sur son territoire, par les Russes évidemment. Les États-Unis, qui ne sont jamais en reste d'une petite guerre ou d'une bataille, les États-Unis ont mis en avant leurs efforts au Soudan, République démocratique du Congo, et en lien avec la création d'une force de stabilisation à Gaza, qui n'est toujours pas... où il y a de gros problèmes en tout cas. La délégation a ensuite partagé son inquiétude face aux revendications maritimes chinoises. La Chine a répondu à ces allégations en les accusant d'ingérence. Les choses ne sont décidément pas faciles. Par la suite, l'Iran s'en est aussi pris aux États-Unis, mettant en avant une menace d'intervention militaire américaine. Enfin, certaines délégations ont rappelé à l'ordre et plaidé pour une meilleure cohérence au sein de l'ONU afin d'augmenter son impact. C'est notamment le cas du Panama et de la Colombie. La Somalie a conclu en rappelant que l'essentiel est de garantir la volonté d'appliquer ces principes de façon constante et sans deux poids, deux mesures.
Ce genre d'institutions, par leur définition, ne sont pas parfaites, n'est pas parfaite plutôt. Et il faut continuer à encourager les bonnes volontés et les artisans de paix, comme on les appelait dans le temps, il y a bien longtemps. Je devrais peut-être remettre cette locution à la mode. C'était donc un petit coup d'œil sur l'activité onusienne à partir d'un résumé fait par l'Observatoire et publié par l'Observatoire Boutros-Ghali du maintien de la paix, qui habituellement parle surtout des missions de paix de l'ONU, des casques bleus donc. Ici, c'est un document qui datait de janvier 2026, mais qui vous donne un aperçu de comment les choses se passent au niveau international et entre autres dans le cadre de l'ONU qui, je vous le rappelle, est composé de la quasi-totalité des pays de la planète. Il y a quelques-uns qui n'en font pas partie, mais ils sont plutôt rares de chez rares.

Ouais, toujours à l'écoute de la musique adoucit les mœurs, sur Radio Air Libre, comme chaque semaine, même heure, même endroit. Et vous pouvez nous écouter un peu partout sur la planète, et pas uniquement en FM dans la région bruxelloise. Quand je dis partout sur la planète, c'est via l'informatique, évidemment, les ordinateurs, les tablettes, les téléphones et les programmes et applications dédicacés à l'écoute de la radio. Il suffit de brancher sur Radio Air Libre et ça devrait marcher. Une petite chanson pour suivre. Quand je dis une petite chanson, elle dure quand même 7 minutes 37. C'est les Nubians, groupe basé en France. Et le morceau s'appelle La Guerre. Vous allez tout de suite comprendre pourquoi.

Les Nubiens avec ce long morceau La Guerre, et vous avez bien compris pourquoi je vous l'avais passé. Un groupe basé en France, un groupe dont on s'attendrait peut-être pas nécessairement à ce qu'elle parle de la guerre, mais oui, voilà, c'était le cas. Pour suivre et terminer cette émission, je vous propose un extrait d'un double album sorti en 2002 dans le cadre du Peace Not War Project, réalisé au Royaume-Uni. Une série de participants à ce double album, et ici c'est The Unpeople dans un remix de John Pilger, et le morceau s'appelle lui aussi The Unpeople. On l'écoute.

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0: 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Elle est créatrice. 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

0: Et on va continuer avec un morceau un peu plus moderne, très tendance, Le Poil. C'est une chanson engagée en effet, oui. Musique.
1: Flash info. Le corps sans vie de Georges-Édouard Loana Bila, l'ex-candidat malheureux de la nouvelle story de la tentation secrète en cuisine presque parfaite dans l'après-saison 25, a été retrouvé dans sa salle de bain, décédé depuis plus d'un mois. Ce sont les voisins comme

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0: Chut, chut,
1: d'accord.
0: Les amis, okay. Écoutons.
1: Okay. Alors,
0: là, ça n'enregistrait pas.
1: Ça enregistre, mais tout ça, ça va dégager après.
0: Okay. D'accord.
1: On articule bien, d'accord. Bien devant le micro. Par contre, on laisse tes bras le long du corps. Voilà, ok.
0: Comme ça, comme je dis, ma mère.
1: Allez, attention.
0: Après, en fait, quand ça veut dire je vais écouter pour choisir laquelle tu vas mettre sur le concert.
1: Eh ben, on va voir. Peut-être même, tu sais, je vais faire des coupes entre toutes tes prises pour en faire une.
0: En faire une mieux.
1: Ouais. On recommence.
0: La dernière fois.
1: On va. Non, on en fait encore trois.
0: Oh.
1: Oh. Ouais.
0: D'accord, si tu veux.

une de notre journal, on a appris il y a quelques heures qu'une peinture d'une valeur inestimable a été dérobée hier dans la nuit. Ce tableau avait mystérieusement disparu de chez son auteur il y a une quinzaine d'années, probablement volé. C'est donc un nouveau rebondissement dans l'affaire Cobalt.

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Une seconde.

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Mon grand-père m'a dit à mon époque, pas de téléphone, pas de réseau, pas de Tinder, pas de like, pas d'icône. Je lui dis, mais c'est pas possible, comment t'as fait? Il répond, ben si, puisque t'es là. 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
1: On nous terrorise pour nous mettre les uns contre les autres. Français contre étrangers. 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

Bonjour, vous êtes bien sur l'émission Tranche d'Anard, l'émission anarchiste de Radio Air Libre. Vous pouvez nous retrouver deux fois par mois, le premier et le troisième mercredi du mois, de 20h30 à 22h, et parfois le cinquième mercredi, quand le mois comporte cinq mercredis. Alors notre adresse est toujours 365A Chaussée d'Alsenberg, 1190 Bruxelles. Notre numéro de téléphone, si vous voulez nous joindre, est le 02 344 58 55. 02 344 58 55. Alors ce soir, nous ne sommes pas en studio, mais nous allons vous proposer un reportage sur une visite guidée de la cité administrative Fabrique de Sans-Papier. Alors, cette visite guidée a été composée par Milady Renoir, en complicité avec des membres de la Voix des Sans-Papiers de Bruxelles. Alors, je vais vous lire le petit texte qu'elle nous a envoyé lorsqu'elle nous a demandé de nous inscrire. Alors, bientôt 200 ans d'existence du plat pays. Ce petit cœur d'Europe maintient son narratif impérialiste. Au centre de Bruxelles, la cité administrative concentre les violences d'État. Lors de cette visite guidée, composée par Milady Renoir, en complicité avec des membres de la Voix des Sans-Papiers de Bruxelles, nous marcherons autour de ces preuves coloniales afin de dénoncer comment la Belgique fabrique des sans-papiers. Saviez-vous que l'Office des étrangers est né pour opérer le filtrage et l'épuration des étrangers en 1839 ? Que signifient les acronymes OQT, ICAM, CGRA ? Où se trouve la plaque commémorative des victimes des violences policières? Que font des bananiers au jardin botanique? Quels soldats sont morts? Pour quelle patrie? Point d'interrogation. Bonne écoute.

0: On va passer devant des éléments. À chaque fois, je vais donner les éléments à peu près, on va dire, socio-historiques et puis un peu politiques, avec chaque fois une introduction sur qu'est-ce que ça a comme implication sur la vie des sans-papiers ici en Belgique. Donc c'est un peu à vous et à nous d'ajouter des choses. Ça peut être quelque chose qui vous tente de garder en fait pour vous-même, ou justement pour collectiviser une genre d'information. Ça peut être des choses que moi j'ai pas dites et que vous rajoutez. Et puis bah, les camarades sans-papiers qui sont là, bah, aussi c'est leurs expériences par rapport à ces instances-là. Et peut-être vos expériences aussi. Enfin voilà, on est dans un partage plutôt de subjectivité et non pas dans un truc socio-historique pur, quoi. Donc on peut se permettre, y compris les fautes d'orthographe, y compris les syntaxes un peu chelou. Enfin voilà, on doit vraiment se faire un peu plaisir même là-dessus. Voilà, ça va. Un autre parti pris, c'est qu'on est dans un contexte un peu spécifique. Et donc je vais donner deux éléments aujourd'hui parce qu'on est le 14 juin. Et on est à 2 jours de l'application du pacte migratoire de l'asile et de la migration. Et donc il y a des moments où je vais lire quand même des choses un peu construites sur ce qui se passe. Alors après vous pouvez aller vous renseigner, il y a pas mal de cabinets d'avocats, d'organisations et de collectifs qui prennent en charge l'explication, la traduction ou la vulgarisation de certains éléments. Mais je vais en donner quelques-uns aussi parce qu'on est aussi dans ce contexte-là. Et par ailleurs on va avoir des effets spéciaux constants avec les CUF puisque c'est aussi une manifestation aujourd'hui antimilitariste. Alors je connais pas le parcours, mais bon, de toute façon, la rue Royale, c'est toujours un peu le passage. Sachant que, par exemple, en Suisse, il y a le G7 aussi, et il y a nos G7. Ben voilà, on est dans un contexte du mois de juin assez chargé. Un autre prérequis, c'est que, ouais, qu'on a choisi certains éléments ici, parce qu'il y a une concentration un peu forte de bâtiments, à la fois historiques, représentatifs de la construction coloniale de la Belgique. En fait, toute la Belgique est coloniale, mais il s'avère qu'il y a des fois une concentration d'espaces et de bâtiments et de monuments, etc., d'histoire. Et donc, c'est difficile aussi de ne pas faire un lien avec l'histoire coloniale. Donc, il y a des éléments que je vais vous donner. Ça sera encore plus lacunaire que ce que ferait, par exemple, le collectif Mémoire coloniale et lutte contre les discriminations. Donc, je vous invite aussi à aller voir un peu ce qu'ils font. Il n'y a pas qu'eux, mais c'est principalement eux qui font un travail. Et aussi par quartier. Donc, si vous habitez dans certains quartiers, font des balades spécifiques dans tel quartier. Il y a Etterbeek, il y a Skarbeek maintenant, etc. etc. Et donc, je ne sais pas si les camarades, vous voulez vous présenter, vous nommer, ou les camarades de la VSB.
1: Un collectif La Voix des sans-papiers, c'est un collectif composé donc de personnes sans-papiers qui occupent des bâtiments vides ici à Bruxelles depuis 2014. Donc, on occupe des bâtiments pour avoir des quartiers généraux pour pouvoir se regrouper facilement et donc s'organiser pour lutter pour la régularisation de toutes les personnes donc sans papiers qui vivent ici en Belgique. Quoi. Donc, à partir de ces occupations et durant nos dizaines d'années d'existence ici en Belgique. Quoi. Donc, à partir de ces occupations et durant nos

0: juste. Donc on appelle les citoyens à être témoins, donc de ne pas être juste des observateurs, parce qu'on voit aussi avec la politique migratoire qui se fait. Donc c'est petit à petit, c'est sur les étrangers qu'on pousse. Et si les autres ne parlent pas après, comme ça, ça vient petit à petit, c'est les citoyens, quoi. Donc on voit avec la visite domiciliaire, donc ça aussi, donc c'est la violation de droit de propriété privée, quoi. Donc ils peuvent maintenant rentrer, c'est n'importe qui, si ça passe, donc pour dire que nous, quelqu'un nous a appelé, même si personne ne les a appelés, pour dire que peut-être il y a des personnes en situation donc illégale ici, quoi. Donc tout ça aussi, c'est pour vous dire, faut pas attendre que ça vienne devant ta porte pour balayer. Quand il y a la poussière, c'est les voisins, c'est les autres. Il faut donc participer, quoi. Comme la Belgique le dit, c'est l'union qui fait la force. On appelle à s'unir avec les citoyens pour pouvoir lutter contre cette injustice institutionnelle, on peut dire comme ça.
1: Peut-être juste pour compléter, mon camarade Taslim, cette balade rentre dans le cadre d'une formation que nous donnons qui s'appelle Yanamar, qui est un de nos projets portés par la BSP et dont nous citons, nous fixons les questions, nous questionnons les institutions que nous considérons comme des institutions qui fabriquent, qui produisent des violences institutionnelles. Et pour nous, c'est important aussi de pouvoir aussi montrer les lieux et aussi leur donner notre propre définition, pas juste la définition de Wikipédia, en fait. Donc, du coup, il y aura des endroits où on appelle, par exemple, Office des étrangers, nous, on donnera un autre nom avec nos propres mots et notre propre expérience et notre propre parcours administratif aussi. Donc, voilà.
0: Et là, c'est notre photographe, mais donc, c'est juste de l'archive pour nous, parce qu'on est aussi dans cette lutte d'archivage aussi.
2: On va pas rester trop longtemps avec en plus ce va-et-vient-là, mais il y a quand même cette idée de commencer à un endroit. Et il s'avère qu'ici, on est à la zone, a priori, la plus... Je ne sais pas si la colonne du Congrès, vous passez devant et vous savez ce que c'est. Voilà. Mais du coup, on est un peu dans l'idée de vulgariser certains endroits. Peut-être que vous connaissez pas. Moi, je donne des éléments. Puis après, on fait, comme j'ai dit, un peu un lien subjectif et spécifique. Là, on la voit pas trop et c'est peut-être pas plus mal, mais en attendant, elle est quand même là. J'ai demandé un peu de décor et comme j'ai un pouvoir immense. Il y a plusieurs choses, mais on ne voit pas l'autre abruti là-haut, mais c'est pas très grave. En tout cas, c'est les quatre piliers qui sont les libertés fondamentales inscrites dans la Constitution belge. Alors, je sais pas si vous savez si vous les connaissez, ces libertés fondamentales, vu qu'en général, on les a pas, mais est-ce que vous les connaissez? Ça vous dit quelque chose? Les quatre libertés fondamentales inscrites dans la Constitution belge sont représentées sous la forme d'allégories féminines. Là, on voit les femmes. Elles ne sont pas nues pour cette fois-là, donc c'est peut-être une meilleure chose. Donc, il y a l'allégorie de la liberté de culte. Donc ça, c'est l'article 19. On sait de quel culte. Et puis, il y a plusieurs libertés fondamentales. Du coup, je ne voulais pas lire tout le truc. On est dans la liberté de culte, la liberté d'association, la liberté d'enseignement et la liberté de la presse. Si vous reconnaissez une de ces libertés, levez la main et puis voilà. Mais bon, en tout cas, c'est les quatre droits fondamentaux. Et puis, il y a des lions monumentaux qui sont faits par Simonis, qui était un bon grand impérialiste, colonialiste, etc. Et donc ça, c'est inauguré en 59, donc c'est-à-dire à peu près 30 ans après le début de la fondation de la Belgique. Et puis, c'est seulement en 1922 qu'il y a le cercueil d'un soldat inconnu. Alors, je ne sais pas si vous connaissez les feintes sur qui est plus inconnu que le soldat inconnu, sa femme. Et puis après, il y a et qui est encore plus inconnu que la femme du soldat inconnu, les travailleurs du Congo, voilà, les tirailleurs du Congo. Voilà. Donc on peut lister de plus en plus cette nécessité de rappeler cette phrase « mort pour la patrie ». En général, mort pour la patrie, si vous regardez sur les stèles, par exemple, dans les communes et tout, c'est des personnes majoritairement à consonance blanche, en tout cas avec un nom belge. Toutes les personnes qui sont mortes, en effet, pour on ne sait pas quoi, en tout cas pour l'impérialisme, on va dire ça comme ça, ne sont jamais nommées. Il y a quelques personnes congolaises qui ont été reconnues dans le fait qu'elles sont décédées, qu'elles ont été tuées pendant la guerre. C'est des membres de la force publique, qui étaient en fait des personnes congolaises enrôlées de force par la Belgique. Et donc là, on reconnaît entre guillemets, non pas parce qu'elles étaient congolaises, mais parce qu'elles étaient dans la force publique, quoi. Voilà, un petit peu toujours les contextes dans lesquels...

0: On se croise tout le temps. Et alors, je voudrais savoir si en Belgique, vous avez déjà vu des lions?
1: Non.
0: Dans les eaux, ouais. Ouais. À eaux d'Anvers, voilà. Il y en a beaucoup qui sont morts d'ailleurs aux eaux d'Anvers. Et en fait, l'appropriation de l'image du lion, elle est aussi super importante. Il y a deux choses dans l'histoire. C'est que la première, c'est que quand les cartes des explorateurs, alors ça, là, je mets des guillemets, la radio, ça ne s'entend pas, mais bon, voilà. C'est que quand une carte revenait, Stanley par exemple, ou les personnes qui allaient en mission pour reconnaître les territoires pour ensuite se les approprier, mettaient sur la carte une locution latine qui s'appelle, je ne vais pas le faire en latin, mais qui traduit « Ici sont les lions », qui est par ailleurs le nom d'une super librairie que je vous invite à aller visiter. Et c'est Doulia qui tient cette librairie, et d'ailleurs il cherche un lieu au cas où, voilà, un nouveau lieu. Mais donc, ici sont les lions, c'est vraiment l'endroit où on nomme à la fois la sauvagerie, la barbarie, quelque chose qui serait à dompter. En fait, on est vraiment dans cet esprit-là. Donc, quand les cartes reviennent et qu'il y a marqué « ici sont les lions », ça donne un peu une sensation de « quand on va coloniser ou quand on va s'approprier ça, ça va être du travail, quoi. Ça va être quelque chose de vraiment exceptionnel. » Et aussi un symbole de force, etc. Donc c'est aussi une appropriation de la symbolique très forte. Est-ce que vous connaissez d'autres lions qui sont sur les logos, les visuels, etc. Communauté flamande. Bon, il n'y a toujours pas trop de lions en Flandre, a priori, mais bon, voilà, comme symbole aussi de force. Bon, après, je ne sais pas si le coq, c'est mieux du côté wallon. Moi. Et ING, voilà. Et donc l'ING, donc la symbolique du lion, est aussi reprise par le baron Lambert, qui est un des fondateurs, donc les grandes baronnies, baron en pain, etc. Il y a énormément de barons. Et la baronnie, le baron Lambert prend ça comme un symbole parce que lui, il estime que c'est la force, bien sûr, de la propriété et du capitalisme, et du capital en tout cas. Voilà. Donc ces lions-là, il y en a plein dans Bruxelles. Il y a quelqu'un qui a répertorié qu'il y en aurait plus de 250. Ce qui est quand même énorme, donc il y a 250 lions à Bruxelles, mais bon, plutôt de ce... C'est quand même dingue aussi en termes de représentation. Il y a des éléphants aussi, enfin voilà, si on continue donc l'expérimentation de comment prendre des symboliques et aussi des rapports métaphoriques, mythiques, etc. par rapport aux personnes du continent africain, ben, il n'y a pas que le lion, mais principalement c'est celui qui s'est fait choper, quoi. Enfin, pas doucement, on va aller vers la suite. Et puis comme c'est une perspective des temps qui se conjuguent et les stratifications dont la Bruxelles est très très forte. Donc ici, c'est la maison Lever. Lever, c'était un grand exploitant colonial et qui a abrité deux entreprises qui se sont successivement installées dans les années de 1918-19 à 1950. Et en fait, il y a une société de banque qui fait assez rapidement faillite. On est entre 1920. Et puis ensuite, il crée une fabrique de savon avec par ailleurs des matériaux venant du Congo. Et puis ensuite, c'est une maison coloniale où les protectorats britanniques sont réfléchis et signés. Donc il y a plusieurs maisons en fait sur la question de est-ce que c'est la Belgique ou c'est les Britanniques qui s'emparent par exemple de la Palestine. Je ne sais pas si vous savez, mais la Palestine aurait pu être occupée il y a eu un protectorat britannique. Un protectorat, ce terme est complètement galvaudé, mais enfin, en tout cas, les Britanniques ont occupé et occupent encore finalement un peu la Palestine. Mais la Belgique aurait pu y aller, sauf que la Belgique n'avait pas assez d'armées à ce moment-là. Donc c'est les Britanniques qui remportent le marché de la Palestine, si je peux dire ça comme ça. Et vous voyez dans l'état dans lequel c'est une école, c'est une haute école pour le moment. Mais en tout cas, ici, la perspective, je la trouve assez intéressante parce qu'on a la tour des finances qui est juste là, c'est ce grand machin-là, je ne sais pas si vous le savez. Puis on a le siège fédéral de la police, un des sièges, parce qu'en fait, on va en parler justement, il y a énormément, et puis il y en a encore plus maintenant, il y en a. C'est l'idée aussi de parler de toutes les occupations de la police. Donc par exemple, à côté de l'occupation de la voie des sans-papiers à Frise-Toussaint, il va y avoir deux grands sièges de certaines brigades spécifiques, des brigades d'intervention. Et puis il y a la cellule radicalisation, je vais en parler après. Enfin voilà, il y a énormément de bâtiments qui sont en rénovation. Et ça, c'est. Voilà, c'est. Il y a 7-8 ans maintenant qu'ils sont rénovés. Voilà, donc on est aussi dans, pour moi, des perspectives intéressantes de nommer comment les bâtiments se rajoutent. Je ne sais pas si vous saviez que c'est le siège de la police fédérale.
2: Donc ils sont rajoutés, en fait, il y a cette partie qui est là. Il y a une deuxième partie qui est là aussi. Et ces deux bâtiments sont reliés. Et comme on parle de la synchronisation des zones de police depuis quelque temps, en fait ça existe déjà parce qu'ici on a, toutes les zones de police sont ici. Donc l'idée c'est de faciliter en fait les interventions puisqu'on sait qu'on est dans une zone qui est assez sensible soi-disant au niveau sécuritaire parce qu'il y a pas mal de lieux soi-disant importants. Donc du coup, il y a cette synchronisation qui est là. À partir du moment, c'est pour cette raison qu'on voit tout le temps les voitures de flics qui passent. Et aussi, il y a un cachot aussi qui est ici, au sous-sol. Et il y a certaines personnes qui ont perdu la vie ici, des personnes sans papier, d'autres personnes, comme je peux dire, sur route que vous avez connu aussi. Donc c'est ici, au commissariat, qu'elle a perdu la vie avec d'autres personnes qui sont nommées inconnues parce que c'était des sans-papiers et il n'y a personne qui avait réclamé leur corps. Donc voilà, on verra tout le temps des personnes qui vont passer. On verra aussi des civils aussi qui vont passer pour essayer d'écouter un peu ce qu'on dit. Donc,
0: On avance un peu, il va y avoir du vent et donc si l'audition n'est pas top, on se mettra on va se rapprocher de ça. Mais voilà, on est un peu dans un contexte où le vent est un peu fort. Je vais parler ici, mais on est à moins de 50 mètres d'une caméra, les caméras à 360 degrés qui enregistrent maintenant les conversations. Donc il y en a 5 sur Bruxelles, il y en a à peu près 5 dans la gare du Midi, il y en a quelques-unes qui sont en train d'être mises à la gare du Nord, en même temps que les agents Frontex. Et donc en fait ce qui se passe, il y en a une ici, donc c'est des caméras qui enregistrent à 360 degrés, donc ça tourne, etc. Ça vaut entre 4000 et 5000 euros la caméra. Et l'enregistrement se fait sur 24 heures ou 48 heures selon les zones ou selon les interactions avec, par exemple, s'il y a une manifestation, par exemple, ils vont garder 48 heures, etc. Donc ils peuvent aussi moduler la zone d'enregistrement dès qu'on est enregistré. Et alors, plaque commémorative collée à un des piliers du siège fédéral. Donc, il y a à la gare du Nord et à la gare du Midi, il y a deux stèles pour les flics morts pendant la police morts pendant la guerre. Donc il y a des trois noms comme ça. Il y en a un dans la gare du Nord quand vous descendez vers la poste pour aller prendre le tram par exemple, 25. Voilà. Et je ne sais pas si vous avez déjà vu dans la ville de Bruxelles des plaques mémorielles pour les personnes victimes de la police. Alors Mehdi, c'est un terrain de basket et il y a un arrêt de bus pour Mehdi. Ça a été une longue négociation avec le frère de Mehdi. Voilà. Et ils ont, voilà, j'allais dire, ils ont mal orthographié son prénom, le H n'est pas au bon endroit. D'autres choses que vous avez déjà vues pour les personnes qui sont mortes à cause de la police. Alors Adil, c'est une fresque avec une fausse plaque, enfin une plaque réelle, mais je veux dire une plaque qui a été faite par la famille d'Adil. Ouais. Fabien, c'était un enfant de 12 ans. La voiture des flics va sur le parc parce qu'il est en trottinette à un endroit où il n'a pas le droit de faire de la trottinette, il a 12 ans. La voiture va dans le parc, c'est-à-dire qu'elle dépasse et elle renverse le gamin et Fabien est décédé, tué. Et sur la plaque mémorielle, c'est la famille et la commune ont voulu faire une plaque gravée dans un métal particulier qui faisait sens pour la famille. Et la régie des parcs publics a décidé que ça n'allait pas avec le décor du parc. C'est pas... Ça met un peu le moral à zéro, quoi. Donc, ensuite, ils ont fait un atelier avec la police et les gens du coin. C'était il y a 3 semaines. Pour un peu faire baisser les soi-disant tensions suite au fait que la famille était quand même un petit peu étonnée que ça soit une conversation à avoir sur une plaque mémorielle qui ne peut pas exister. Voilà. Donc, la police est venue. Ils ont discuté, ils ont fait de la médiation. Ils ont apparemment des nouveaux flics formés à la médiation. Mais sinon, il n'y a pas de plaque mémorielle, etc. Pour Sourour, par exemple, ça a été tout un truc aussi, puisqu'elle est morte dans un commissariat. Ben voilà, qu'est-ce qu'on fait pour mettre une plaque mémorielle ou quelque chose d'un endroit où elle a été tuée voilà. Je ne sais pas si vous avez vu peut-être la fresque de George Floyd.
1: Oui,
0: à côté de la rue Marie-Christine, voilà. Et donc là, il y a une fresque qui a été réalisée par un artiste belge, mais sur George Floyd, qui n'a a priori pas été tué. Il a été tué de la même manière que plein de gens ici, mais il n'a pas a priori été tué sur le territoire. Donc il y a des morts acceptables quand elles sont lointaines, et puis des morts moins acceptables quand elles sont plus proches.
3: Moi, c'est juste rajouter, donc comme on vient, mon mode où Viviane vient d'expliquer là, quoi, avec la police fédérale, moi je me suis fait arrêter ici. Donc on m'avait arrêté à Madou là-bas, la police ils m'ont amené, donc c'est ce jour-là que je suis, il y a des prisons ici en bas, là où on est arrêté là, c'est sûr. Donc parce que quand ils m'ont amené, donc la voiture de flic est partie comme ça pour descendre là-bas au fond. Ils rentrent maintenant, c'est sous-sol quoi. Ils sont descendus et c'est au sous-sol, ils m'ont sorti. Donc il y a des prisons comme ça, de longues vies comme ça quoi. Des grosses portes comme des coffres forts quoi. Donc c'est là-bas où ils m'ont amené, ils ont pris les empreintes, voir qui ils étaient. Ils m'ont mis dans le coffre fort qu'ils avaient là. La manière dont ils m'ont dit, viens, tu rentres ici, on va attendre en attendant la décision de l'office. en attendant aussi de voir tes empreintes si tu as fait des crimes. Donc, je vois la porte, je dis non, moi je ne peux pas marcher, aller là-bas, il faut qu'eux-mêmes me prennent pour aller là-bas. Franchement, je ne pouvais pas, quoi. Donc, je me suis mis sur le sol, ceux qui sont venus me prendre à deux comme ça, me mettre dedans, donc attendre. Bon, après, il y a eu des résultats, l'office les a dit de me lasser avec un ordre de quitter. Donc ils m'ont donné l'ordre de quitter, ils m'ont dit sort. Ils m'ont sorti, donc je suis sorti ici, j'ai marché, quoi. Donc depuis ce jour, quand je viens ici, donc j'ai cette image. Mais souvent aussi, quand on fait des visites guidées ici, j'essaie de désacraliser, on peut dire comme ça, quoi, le lieu à ma manière. Donc, des fois, je filme des joints, donc en étant donc libre. Donc, c'est tout ça aussi que j'essaie, comme je l'ai dit, quoi, de désacraliser dans mon cerveau cette violence. Mais en tout cas, donc c'est à savoir, on est là, mais il y a plein de choses qui se passent au-dessous de nos pieds, donc on ne sait pas, quoi. Donc, c'était juste pour ajouter ça aussi, quoi, parce que ici, donc il y a plein de choses invisibles, parce que c'est quand tu vois avec ton œil, franchement, sinon ça fait peur, tu vois un couloir long comme ça, tout, j'ai dit non, moi je rentre pas ici. Donc c'était comme ça, quoi, franchement, c'est des choses ouais, très traumatisantes, quoi. Mais on se fait avec, on essaye de les démolir, quoi, à notre manière.

0: Mais voilà, peut-être évoquer, comme Tasline l'a fait, le lien entre la police et les sans-papiers. Bah, alors peut-être que c'est évident pour vous, mais en fait, pour plein de gens, ça ne l'est pas. Parce que la police, elle devient aussi... Il n'y a pas que la police, en fait, qui arrête les sans-papiers. Par exemple, j'ai appris il y a une semaine que Sécurail, je ne sais pas si vous voyez Sécurail, les espèces de mastodontes en rouge, là, qui sont bien musclés sur les quais, ils sont en train d'être formés pour maintenant vérifier les tickets sur les quais. Et en vérité, la majorité du temps, ce n'est pas pour surveiller, c'est pas pour contrôler les tickets, c'est surtout pour voir qui est sur les quais, sachant que les gares sont des endroits de passage, de négociation pour aller à tel endroit, etc. Alors les gares, c'est de plus en plus compliqué d'y rentrer, mais en tout cas, c'est encore ça. Et dernièrement, il y a eu une dizaine de tracks, je ne peux pas le dire autrement, dans les trains. Et c'est des trains qui sont sur les lignes où il y a des centres d'accueil. Alors le mot centre d'accueil, on va vite le dégager, mais en tout cas c'est comme ça que ça s'appelle. Et donc sur certaines des lignes, il y a eu une espèce de consortium entre la police des frontières, la police fédérale, Sécurail, la police locale, quoi, la SNCB. Et donc en fait ils sont maintenant un ou deux représentants de chacun des corps policiers pour être dans les trains et vérifier les identités. Mais voilà, donc en effet, il y a les militaires qui n'ont a priori pas une mission, mais voilà. Et il y a Frontex, donc peut-être qu'on peut parler un peu de Frontex. Je sais pas si, voilà, après je suis pas obligée de prendre la parole tout le temps sur Frontex, parce que je crois qu'on est tous un peu comme ça. En tout cas, depuis, c'est combien de temps? C'est maintenant, ça fait 4 mois que 6 agents de Frontex sont déployés sur la gare du Midi et la gare du Nord. Frontex, vous savez tous et toutes ce que c'est, ou on explique un peu?
1: Frontex, c'est tout simplement en fait le bras armé de l'Europe. Qui sont formés pour surveiller en quelque sorte les frontières européennes, que ça soit terrestre ou autre en fait. Donc là, ils ont une mission de pouvoir identifier soi-disant les personnes qui ne sont pas aptes à être sur le territoire européen. Ici en Belgique, donc, ils ont choisi la gare du Midi parce que cette gare est nommée comme une gare internationale et bientôt aussi ça sera comme la gare du Nord. Vous voyez déjà toutes les transformations qu'ils sont en train de faire parce que, soi-disant que Bruxelles est la capitale de l'Europe, donc Bruxelles doit avoir un autre visage, doit aussi assurer une sécurité. Parce que quand on entend les bourgmestres de ces communes qui sont autour de gare du Midi, gare du Nord, on parle plus de sécurité. Et à un moment donné, on se questionne, est-ce que c'est sécuriser ou bien mettre en insécurité? Parce qu'à un moment donné, tout le temps avoir Frontex, la police, les militaires dans les rues, à un moment donné, planter l'insécurité au sein des populations, de telle sorte que ça pourrait justifier en quelque sorte la présence de toutes ces institutions. On l'a vu récemment avec Franken qui a dépensé tant de milliards, soi-disant qu'il y avait des drones russes. On n'en a pas parlé parce qu'on dit, bon, c'est justifié parce qu'il y avait un besoin, c'est pour sécuriser la Belgique. Et on risque d'être dans cette même situation et de continuer. Et malheureusement, comme on l'a expliqué tout à l'heure sur la question de la liberté, sur la question aussi de l'enseignement et autres, il n'y a aucun financement. Donc, à un moment donné, on préfère plus investir au niveau de l'armement que d'investir sur la sécurité des citoyens.
0: Donc, Frontex est basé à Varsovie ? Mais il y a un centre de formation pas loin de Bruxelles et ils ont un bureau à côté de la Commission européenne, mais vraiment à côté du rond-point Schuman, avec une toute petite plaque juste tranquillou, quoi. On peut passer devant sans vraiment voir la plaque Frontex, quoi.
1: Donc en continuant sur Frontex, ce qu'on ignore peut-être souvent, c'est le fait que Frontex est déjà présent dans plusieurs pays africains sur l'Afrique de l'Ouest, là où c'est la zone côtière. Et là, l'idée, c'est vraiment d'empêcher les embarquements, en fait. Et là, c'est plus pire parce qu'il y a des bateaux qui sont détournés, il y a des bateaux qui chavirent. Et il n'y a jamais eu, en fait, des amendes parce que, soi-disant, que ça a été justifié. Et c'est Frontex qui ne va jamais aussi sauver aussi des bateaux qui vont chavirer. Donc, juste pour dire ce qui est noté officiellement et ce qu'il faut, c'est plus pire, en fait. Et récemment aussi, il y a le directeur général de Frontex qui a été accusé, qui fait partie aussi de l'extrême droite, on le sait. Et voilà, ça n'a pas abouti quelque part, parce que juste soi-disant qu'il faisait que son travail, qu'il faisait que les fonctions qu'on lui avait octroyées. Donc en plus, on sait que le budget de Frontex dépasse 1000 fois le budget même de la Belgique. Donc juste pour dire que c'est l'institution qui est plus financée ici en Europe. Donc on en a parlé aussi ici récemment. Et chaque fois, vous remarquez, quand il y a des manifestations, s'il y a des arrestations, c'est d'abord ici qu'on dépose les gens. Et à part de là aussi, qu'on fasse les dispatchings entre les autres commissariats. Juste pour expliquer le rôle central que cet espace aussi joue ici. Chaque fois qu'il y a des arrestations, c'est d'abord ici. Et là, il faut les dispatchings au niveau des autres commissariats avant de pouvoir libérer certains et d'autres non.
0: Et donc, comme Oudou le dit, donc, en termes de concentration, il y a donc l'Office des étrangers là, on va aller là-bas et on va en parler. Mais donc, comme Taslim l'a dit aussi, l'Office des étrangers, même le week-end maintenant, mais bon, pendant un moment officiellement pas, quand il y a une arrestation, l'Office des étrangers décide ou pas si la personne sort du commissariat ou si elle est envoyée en centre fermé. De toute façon, il y a un ordre de quitter le territoire, ça c'est la base. Les personnes sans papier peuvent cumuler 3, 4, je ne sais pas s'il y a des records battus d'OQT... Toi, t'en as combien ? 3. Bon, c'est pas mal.
2: J'ai interviewé quelqu'un qui en avait reçu 7 ou 8.
0: Oui, c'est ça. Bon, je sais pas si vous entendez un peu. C'est, voilà, les ordres de quitter le territoire. Et donc, il y a la question des centres fermés. C'est-à-dire que, entre guillemets, c'est soit tu sors et tu sors avec un OQT et t'as un mois pour dégager du territoire, avec une option qui est aussi que c'est un OQT. C'est quoi la terminologie ? Interdiction de revenir sur le territoire ? C'est ça la condition seconde. Voilà, c'est ça. Donc c'est vraiment dégager du territoire et en plus ne pas revenir et donc vraiment être dans un contexte de crainte tout le temps. Et donc je disais pour ceux et celles qui étaient là tout à l'heure que je vais parler du pacte migratoire de l'asile et la migration. De l'asile. Sur l'asile et la migration qui a été donc adopté définitivement le 12 juin, donc il y a 2 jours. Donc c'est on dit pacte migratoire européen, mais en fait, comme un peu Modou le disait, et on parle aussi de l'externalisation des frontières, donc quand on parle du pacte migratoire européen, en fait c'est infra-européen, mais aussi extra-européen, puisque les lois d'externalisation des frontières sont déjà au Sénégal et dans plein d'autres endroits, il n'y a pas que l'Afrique de l'Ouest par ailleurs. Donc le pacte, ça fait 2 ans qu'il est au travail, entre guillemets, sur la table de ces nuisibles, et donc il y a 9 règlements et une directive. Ça fait depuis 2008 en fait que ce pacte est déjà un peu tourné, etc. Ici une directive, ici une application, etc. Sachant qu'il y a une marge de manœuvre pour chaque pays membre. Et on se doute bien, enfin j'imagine que vous savez que la marge de manœuvre en général elle n'est pas par la gauche, elle est plutôt par l'autre côté. Et donc il y a 2 règlements qui fixent les pays d'origine dits « sûrs ». Là je mets 43 guillemets, je ne sais pas comment dire, sur la question des pays sûrs. Alors il y a les pays sûrs de renvoi et puis il y a les pays tiers sûrs avec lesquels la Belgique signe des accords pour renvoyer les personnes qui sont interdites de territoire ici. Et donc Frontex est aussi une grande manœuvre pour faire des pushbacks, donc c'est repousser les gens soit en mer, soit dans le désert. Donc ce pacte vise à empêcher l'arrivée de personnes en demande de protection internationale en favorisant la coopération avec des pays tiers sûrs, à limiter le nombre d'entrées sur le territoire des personnes en demande d'asile et en instaurant une nouvelle procédure d'asile à la frontière. Ça empêche aussi les mouvements secondaires entre les États membres de l'Union, c'est-à-dire que la loi Dublin, je ne sais pas si vous connaissiez un peu ça, est en train d'être complètement balayée. C'était déjà pas une grande trouvaille, mais alors maintenant c'est encore pire. Modou, tu complètes ainsi. Voilà, ça renforce l'externalisation à l'œuvre dans les politiques d'asile en Europe. Le règlement retour, contrairement aux autres directives, il est d'application telle quelle et immédiatement. Ça aussi, c'est une dinguerie, parce qu'en général, c'est une conversation entre. Conversation, on s'entend, mais bon, voilà. C'est quelque chose qui prend du temps. Là, c'est immédiat et tel quel. Il n'y a pas de négociation possible. Autant les autres règlements sont aménageables, autant ce règlement retour, absolument pas. Je passe un peu, etc. Il y a la création des hubs, alors aussi le lexique, des hubs de retour. En fait, ça s'appelle des camps. Il n'y a pas d'autres mots. Et ils sont installés hors des frontières de l'Union européenne. On voit un petit peu aussi l'ingérence impérialiste de toujours considérer que l'Europe est bien plus large, évidemment, que l'Europe. Pour vous donner aussi une idée des pays qui sont considérés comme sûrs, et quand je dis ça, je voudrais bien qu'on ne rentre pas dans un rapport racialiste de dire que ces pays sont plus terreur ou plus insupportables que la Belgique. Et c'est pour vous donner quand même une idée des pays qui sont pour l'instant signataires, le Bangladesh, la Colombie, l'Égypte, l'Inde, le Kosovo, le Maroc et la Tunisie. Sachant que ce sont bien évidemment des accords bilatéraux avec un échange. Donc en échange, il y a une allégeance à l'Empire et puis il y a plein d'autres accords monétaires, socio-économiques, etc. Donc on est vraiment dans une fabrication administrative et économique qui est une longue tradition européenne. Et depuis 2 semaines, Il y a d'autres pays qui ont été ajoutés, et ce sont principalement des États insulaires, comme le Cap-Vert, par exemple. Voilà, et là, moi, je mets une petite mention, c'est que ça rappelle quand même très fort les systèmes de bagne qu'il y avait déjà dans les territoires d'outre-mer, ou en tout cas toutes les conditions ultramarines. C'est-à-dire que c'est des pays comme Mayotte, par exemple, ou la Kanaky, qui deviennent réellement des endroits d'enfermement, d'incarcération des personnes, et qui recréent aussi à l'intérieur des communautés des hiérarchies entre les communautés. Donc, c'est vraiment incroyable. Qu'est-ce qu'il y a encore dans ce pacte migratoire, ou en tout cas, qu'est-ce qui est déjà appliqué ? La détention institutionnalisée de mineurs et de familles. Donc aujourd'hui encore, la Belgique, il n'y a pas très longtemps, enfermait encore des mineurs. Ça se passe dans plein d'autres pays. La mécanique des tracts et des rafles pour des rétentions dites administratives. Bien sûr, il y a des milliers de personnes qui témoignent, les personnes exilées, les personnes sans papier témoignent constamment de ça, mais on va dire que même l'organe du Conseil de l'Europe qui s'appelle le Comité européen pour la prévention de la torture et des peines ou traitements inhumains produit des rapports successifs, environ 30 rapports chaque année depuis plus de 10 ans sur les violations manifestes des droits humains dans les centres de rétention. Y compris, j'ai pris un élément de ce rapport parce que c'est 600 pages. Alors, des traitements psychotropes non prescrits, administrés de force. Des personnes transférées d'un lieu à un autre pendant plusieurs jours sans savoir où est-ce qu'elles sont, à quel endroit, elles perdent la notion de temps, la notion de l'espace, etc. Souvent sans eau et sans nourriture. Elles sont colsonnées, menottées, battues. Et il y a eu 2 ou 3 témoignages dans un des rapports que j'ai lu qui était en 2019, des personnes qui portent des masques qui sont identiques aux masques de punition contre le marronnage pendant l'esclavage. Et c'est 2 personnes aussi qui ont témoigné que dans les avions, pour éviter que les personnes hurlent quand elles sont mises de force dans les avions, donc il y a un masque de silence qui est exactement le même masque qu'on utilisait contre les personnes esclavagisées quand elles essayaient de s'enfuir des plantations ou des zones dans lesquelles elles étaient esclavagées. Le CPT. Ça fait partie de l'organe du Conseil de l'Europe. Donc le nom exact, c'est le Comité européen pour la prévention de la torture et des peines ou traitements inhumains ou dégradants. Et en fait, ensuite, quand ça va au Conseil de l'Europe, il y a cette idée de porter plainte contre le pays qui est responsable, etc. La Belgique est, on l'avait déjà dit, condamnée à des millions et des millions et des millions d'euros. Et la Belgique préfère évidemment... Elle paye les amendes plutôt que de rentrer dans un rapport constitutionnel de respect des droits. On en a parlé juste avant. 2 choses encore. Les grues. Donc Bruxelles est un marécage. Donc il y a toujours des travaux, il y a toujours des choses qui se passent, etc. Il y a une gentrification, c'est toujours en train de se passer. Mais je voudrais... on est en train de voir des gars qui sont en train de monter là. Ils ont des casques, ils ont des harnais. Enfin voilà, ils ont des trucs à peu, machin, etc. Pour vous dire que la majorité des personnes sans papier qui travaillent sur les chantiers, y compris, on peut parler de Arlois par exemple, Moudou, ou je sais pas, peut-être un autre exemple du métro par exemple.
1: Oui, il y a le métro Arlois où il y a des personnes sans papier qui ont participé à sa rénovation, on peut dire, et à un moment donné aussi qui ont vu leur photo après la finalisation des travaux exposés dans ce métro. Et les passagers ne savaient même pas que cette personne, en fait, était une personne sans papier. Et donc, peut-être juste mettre en lien par rapport à ce pacte migratoire qui est d'application immédiate. Il y a eu déjà des tests parce qu'on a vu l'Italie qui avait déjà commencé ce déplacement de frontières, ce déplacement de camps de retour, comme on les appelle. On a vu aussi au Royaume-Uni aussi qui le faisait déjà, qui avait testé, mais sauf qu'il y a eu des résistances de militants. Et avec ça, ils ont reculé pour mieux se préparer, en fait. Et récemment aussi, on a vu aussi avec les États-Unis qui l'ont fait. Il y a déjà la police ICE qui représente ici comme avec les visites domiciliaires. C'est ça qui va commencer bientôt. On a vu aussi aux États-Unis qu'ils ont refoulé des personnes mexicaines au Congo. Dans un continent où ils ne savent même pas où ça se trouvait, qui ne comprennent même pas un mot français. Et ça questionne. Et c'est quoi l'implication aussi de ces pays africains aussi, qui sont jusque des marionnettes en fait à exécuter des ordres d'ailleurs. Donc voilà, je pense que c'est important aussi de le dire pour aussi restituer aussi la relation entre l'Afrique et l'Europe, la relation entre les États-Unis et l'Europe. Donc on voit déjà avec la Coupe du Monde ce qui se passe, mais on en parle moins comme si c'est normal et c'est logique en fait.
0: Je ne sais pas si vous savez ce que c'est que les métiers en pénurie en France.
1: Peut-être dire des métiers à risque au lieu des métiers en pénurie en fait. Parce que métier en pénurie, c'est juste un vocabulaire utilisé par les politiciens. Mais on sait souvent que c'est des métiers à risque où souvent la plupart des personnes n'ont pas envie de faire parce que voilà, À un moment donné, il y a le corps qui est déjà, je peux dire, déjà mort, on peut dire. Et au moment aussi où on arrête ce métier, on ne sert plus à rien dans sa vie. Donc, c'est des métiers où on demande plus une participation physique qu'une participation intellectuelle, en fait. Et ce qui se passe aussi souvent aussi avec les personnes sans titre de séjour, puisqu'on n'a pas un choix, parce qu'on a besoin de survivre. Donc là, on accepte tous les métiers. Et là, c'est une exploitation qui est déjà, qui se passe à tout le temps. Et depuis au moment où on est en train de travailler sur une enquête sur la question de l'employabilité des personnes sans papier, pour au moins mettre en lumière aussi les savoirs et les expériences des personnes sans titre de séjour. Et l'idée, c'est avec cette enquête, pouvoir aller voir les pouvoirs publics, expliquer la situation, qu'il y a bel et bien une possibilité de pouvoir aussi engager ces personnes au lieu juste de les laisser continuer à être exploitées en quelque sorte. Donc c'est un métier en pénurie, on en parle, mais ce n'est pas vraiment quelque chose qui existe.
0: En tout cas, il y a un site qui s'appelle métiersenpénurie.be, parce qu'il faut un site à toute dinguerie. Ah ouais. Et donc, alors ce n'est pas les mêmes métiers en pénurie selon la région. Donc évidemment, c'est fédéralisé. Et puis, ça change tous les ans. Donc, par exemple, si les métiers en pénurie, je ne sais pas ce qu'il y a eu, grutier, je crois que pendant un moment, ça a été... voilà. Donc, vous faites une formation grutier parce que vous vous dites, bah, peut-être que... voilà, etc. Puis, un an plus tard, bah, ce n'est plus un métier en pénurie. Donc, l'accessibilité éventuelle du droit au séjour par le travail ne va pas vous être octroyée puisque vous avez fait une formation qui devient obsolète, etc. Alors là, je vous dis grutier, mais il y a plein d'autres choses complètement hallucinantes. Par ailleurs, et donc ça, autant Maudou parle de cette enquête dont vous parlez avec le bureau d'études des sans-papiers qui traite de la question de l'employabilité des personnes sans-papiers du point de vue des personnes sans-papiers. Après, on peut se poser peut-être la question de qu'est-ce que ça fait de conditionner le droit au séjour par le droit du travail. Dans quel contexte on est, on le sait, mais ça donne quand même quelque chose que l'attaque du droit au séjour est à tous les endroits, y compris dans cet endroit d'accès au sol, c'est-à-dire si tu veux rester, tu bosses, en général, t'es exploité. C'est déjà le cas dans certains pays. En France, le permis de travail, en général, permet, puisque la France a ratifié le permis unique du travail en 2006 ou 2007, je ne sais plus. Donc les personnes sans titre de séjour en France peuvent, entre guillemets, accéder au titre de séjour par le travail. Ici, ce n'est pas le cas. Juste peut-être parler de deux mythes, enfin d'un mythe qui a vécu 10 ans d'intervalle, c'est le mythe de la régularisation massive. Je ne sais pas si vous avez déjà entendu ça, les campagnes de régularisation massive. Juste pour vous donner peut-être, ça circule beaucoup ce mythe-là, les personnes qui ont obtenu, entre guillemets, la possibilité de déposer en 99, et Maudou tu me dis, hein, en 2009, la possibilité de justement de la conditionnalité du titre de séjour par le droit du travail, plus de 80% de ces personnes ont perdu leur titre de séjour au bout d'un an. Quand vous entendez les deux espèces de baronnies syndicales qui disent que c'est grâce à eux, que, etc., que à ce moment-là c'était une grande campagne, des grandes parties de gauche, etc., c'est marrant, il s'arrête, y a une espèce d'obsolescence dans l'information qui fait que ça ne dit pas jusqu'où ça va, quoi. Donc au bout d'un an, par exemple en 2009, parce que c'est plus récent, sur les 45 000 dossiers qui ont été déposés et qui ont donc permis, on s'entend bien, la possibilité d'un titre de séjour, donc, en gros l'ouverture du droit au travail par le permis de travail, plus de 29 000 de ces personnes-là l'ont perdu au bout de 6 mois. Et après, c'est pas très clair le nombre de personnes qui perdent après, voilà, parce que c'est tout à fait flou, etc. Il y a des gens qui sont allés au CPS pendant un temps, enfin voilà. Donc on n'a pas les chiffres exacts. Donc voilà. Malheureusement, c'est 2009. La campagne s'est faite entre 2008 et entre 2008-2009. Et il y a des collectifs qui sont nés à cette période-là, comme le collectif 2009, voilà, qui encore aujourd'hui, il existe toujours. Et il y a encore des personnes qui n'ont pas les papiers depuis 2009, quoi.
1: Il faut dire ces derniers temps aussi, ce qu'on a remarqué, souvent la régularisation, c'était minimum, au départ c'était une année, et ils savaient que nettement en une année, on ne peut pas faire une formation et trouver un boulot. Après ils ont mis en un an et demi, mais depuis l'année dernière, ils sont retournés encore en arrière. Donc du coup, tu as la régularisation, on te donne une année pour trouver une formation en vue de trouver un métier, mais trouver un métier dans l'immédiat. Et ça sera les conditions en fait pour pouvoir renouveler ton titre de séjour. Et ce qu'on avait discuté récemment avec les camarades, ce qui était un peu bizarre, c'est la plupart, les 90% des personnes qui sont régularisées, ils ont minimum 50 ans. Donc là, nous, on s'est dit qu'ils sont en train de faire un test pour voir si ces personnes arrivent à trouver un métier ou pas. Et on s'est dit peut-être que ça est en lien avec les personnes qui sont au chômage et voir aussi comment justifier si des personnes arrivent à trouver un métier, pourquoi pas les autres. Parce que nous, comme on vient le dire tout le temps, étant donné que nous sommes les souris des labos administratifs. Donc c'est testé d'abord sur les migrants, une fois que ça passe, ça allait le tester chez aussi les autres. Et on l'a vu, il y a eu un moment, il y avait eu ces enquêtes sur la question des chômeurs, et il y avait des enquêteuristes qui faisaient les porte-à-porte pour vérifier est-ce que la personne qui est au chômage est bien chez lui ou bien il est parti faire du travail en noir. Et avec cette question de visite domiciliaire qu'on a un peu limitée au niveau administratif sur la question des sans-papiers, on sait très bien que ça va dépasser au-delà de ça, parce qu'une fois, par exemple, que la police débarque chez vous, il va poser la question, est-ce que vous avez hébergé une personne? Ils vont se poser des questions aussi, qui habite là? Et à partir de ce moment, ça leur donne aussi une possibilité de vérifier qui habite dans cette maison, si cette personne travaille ou pas. Donc pour nous, c'est une autre manière aussi de pouvoir vérifier en même temps aussi les personnes qui sont au chômage, les personnes qui sont aussi hébergées. Donc ça ne sera pas juste une question pour les personnes migrantes, mais ça sera aussi une question aussi pour les personnes aussi belges, qu'on va violer aussi leur vie privée en quelque sorte, parce qu'à partir de soi-disant, à partir de 5h du matin, ils ont le droit de débarquer chez vous avec l'accord du procureur. Et on sait très bien comment ça se passe, donc il faudra bien aussi qu'on commence aussi à réfléchir déjà quelles sont les ressources que nous avons, comment on pourrait résister et faire aussi force ensemble pour pouvoir aussi continuer à dire non. Il y a déjà des actions qui sont en train de se préparer avec pas mal de collectifs avec et sans papiers. Il serait intéressant aussi de pouvoir aussi y réfléchir, pouvoir aussi mieux faire barrière par rapport à cette proposition de loi qui est en train de passer. Parce qu'il y a déjà deux lectures qui sont déjà passées. Et je pense que d'ici le début de l'été, comme chaque année, c'est au début de l'été qu'ils vont passer certaines lois. Et au retour des vacances, c'est des attaques directes. Donc voilà.
3: Moi, je voulais juste ajouter sur cette question des métiers en pénurie et pourquoi aussi on amène les étrangers souvent quand il y a régularisation, tout ça. Parce que moi, personnellement, quand j'ai été régularisé, donc directement dans mon subconscient, c'est comme tout le monde, toutes les personnes sans papier, il faut chercher un travail, comme ça on voit que tu travailles, tu contribues. Donc là, j'ai commencé à travailler. Mais j'ai rencontré plein, heureusement quoi, j'ai rencontré plein de gens qui ont travaillé ici 10 ans, 20 ans, 30 ans, 40 ans, ils sont dans ça. Maintenant, donc ils sont complètement fatigués, perdus, ils ne peuvent pas continuer dans ça. Donc ils n'ont pas d'autre alternative. Ils me disent, mon frère, tu sais, l'erreur que nous on a fait, quand on a été régularisé ou bien on a eu les papiers, on s'est basé pour travailler. Alors qu'il fallait faire une formation. Comme ça, tu as un métier, tu as un diplôme, donc tu as des compétences, tu peux faire un donc indépendant ou ouvrir une société. Donc là, tu ne vas pas continuer à travailler donc à la merci. Et puis, c'est des salaires pour juste payer ton mois, vivre dignement, même pas bien, quoi. Donc, c'est juste ça, quoi. C'est la politique aussi des institutions européennes qui le veulent, quoi, parce que donc comme ça ils vont régulariser, ils ont les mains d'œuvre pour les métiers que les citoyens ne vont pas ou ne voudront pas le faire, et les gens vont faire cela, ils vont s'épuiser là-bas, après donc on va pas durer dedans, quoi. Donc moi c'est cette continuité que j'ai remarqué, j'ai dit, ah ouais, c'est vrai. Donc pour le moment, c'est ça même, il me dit, surtout quand tu vas avoir une famille, tu as des enfants, tu n'auras plus le temps de faire une formation, là tu es seul, donc essaye de profiter. Donc je me suis dit, ah ouais, directement, j'essaie de faire des cours d'électricité. Donc comme ça, même si c'est dans mon pays, je peux rentrer, faire une société donc d'électricité. Ou en tout cas, par la suite, je ne vais pas rester à faire de la maintenance. Donc travailler avec la force souvent, donc comme ça. Donc tout ça aussi c'est une politique que moi actuellement, moi en tout cas, j'essaie de conseiller maintenant les gens, donc par rapport à la manière aussi s'il a été régularisé pour le travail, il peut aussi faire des concessions, c'est pour quelques années, quoi. Il faut donc se sacrifier, quoi. Comme moi, je travaille la nuit. Si je commence une formation, la journée, je vais aller faire une formation. Le soir, je vais aller travailler. Donc, c'est tout ça aussi que nous, on remarque, quoi. Donc, toutes ces politiques qui sont mis à disposition, soi-disant, qu'on donne, on régularise, on les donne des papiers, mais derrière tout ça, c'est quelque chose aussi est caché. Donc, c'est pas parce que tu es régularisé, tu as tout, tu as tout, tu as accès à tout. Parce que si je veux être un avocat ou d'autres choses, c'est beaucoup d'autres barrières encore que je vais être confronté.
0: C'est facile. On va avancer. Les références, c'est comme ça, l'idée c'est de partager évidemment et de mutualiser et collectiviser ce qu'on partage.

0: Vous êtes toujours à l'émission Tranche d'un art et on passera le reportage sonore de la visite guidée qui a lieu le 14 juin 2026, cité administrative Fabrique de sans-papier, organisée par Exil et Création. Bonne suite à l'écoute.
1: Ben, donc en fait ici on est... Ça s'appelle, à partir de là jusqu'à la gare du Nord, ça s'appelle la cité administrative. Donc avec le jeu de mots qu'on a fait, mais voilà. Et en fait, la cité administrative, c'est trois pensées de Bruxelles depuis les années 1910. Et quand les États-Unis sauvent le monde, dont la Belgique bien sûr, il y a le plan Marshall. Donc c'est, entre guillemets, un investissement de restructuration de la ville, de l'État, etc. Je vais très très vite évidemment là-dessus. Le plan Marshall permet, soi-disant, la réindustrialisation d'une partie de la Wallonie, par exemple, surtout dans les bassins miniers, etc. etc. Bon, je fais très vite, etc. Et puis, il y a des plans pour la ville, les villes. Et à Bruxelles, il y a un plan qui s'appelle le plan Manhattan. C'est aussi le plan de la bombe atomique. C'est bien choisir Manhattan. Et c'est bien sûr une identification au Manhattan new-yorkais, en tout cas États-Unis. Le projet Manhattan, dans les premiers dessins, si vous allez dans les archives de Bruxelles, vous voyez les grands dessins, c'était qu'il y ait une autoroute qui fasse la jonction nord-sud. L'autoroute serait au-dessus du ciel. Non mais c'est, on dirait du Skyton ou un truc un peu, voilà, mais des gens qui ont pris des bons trucs quoi. Mais donc, il y a une autoroute et en dessous, ça serait un bel espace public, arboré, vraiment super, etc. Un peu comme Louvain-Anspach finalement, hein. Très beau, très chaleureux, avec plein d'endroits pour s'asseoir, discuter, enfin voilà, vraiment super. Faut quand même savoir que la jonction nord-sud existe en réalité. Puisqu'il y a eu énormément de travaux, avec entre autres la mise à mort, je ne peux pas dire autrement, de la Seine qui passait, etc., mais plein d'autres choses. Je ne vais pas m'attarder trop sur le plan Manhattan, mais pour vous dire qu'en en fait, ils sont en train de réaliser le plan Manhattan finalement, sur plusieurs expériences, etc. Il y a eu plusieurs cités administratives. Il y en a une qui s'est concentrée, bah maintenant elle est là-bas, sachant que là il y a 4 bâtiments de la Commission européenne et que la Belgique ne reçoit pas de loyer de la Commission européenne. Le Berlaymont a été un cadeau de la Belgique à la Commission européenne et comme il y avait de l'amiante dedans, donc ça a été détruit, puis ils se sont dit bon, on va vous le redonner quand même parce qu'on s'est trompé la première fois, donc on va faire un deuxième. Donc c'est 3,5 milliards d'euros pour le Berlaymont qui est refait parce que le premier était un peu foireux avec l'amiante, quoi. Et ça c'est offert par la Belgique. Donc, il y avait une cité administrative qui devait se faire ici, avec encore une derrière avec le World Trade Center, qui est fermé maintenant, et donc les tours ont été abattues. Et donc, je ne sais pas si vous avez déjà joué au logo, ou je ne sais pas quel jeu, c'est quoi le truc où on met les cubes là, et puis ça s'écroule, merci, les câbles là, enfin voilà. Bon, c'est un peu ça, sachant que je rappelle que la ville est marécageuse, donc en plus, à tout grand bâtiment, beaucoup de risques quand même de stabilité, etc., etc. En attendant, et on va le voir avec l'office des étrangers qui a déménagé, il était à Gare du Nord. C'est quand, Boudou, le déménagement de... Quelqu'un se souvient du déménagement de l'office? Ouais, 3-4 ans? Ouais, à peu près, hein, c'est ça. Enfin, c'est assez récent, quoi. Et il y a l'idée de faire venir aussi le CGRA, donc le commissariat général aux réfugiés et aux apatrides, sachant qu'a priori, le CGRA est censé être autonome et indépendant. Bon, s'il se déplace à côté de l'office étranger, j'ai l'impression qu'il y a une pensée derrière. Bon, c'est peut-être moi qui suis dans la théorie du complot. Par contre, il y a quelque chose qui est vraiment en train de se passer, c'est le conseil des contentieux. D'un seul coup, j'ai...
2: Le conseil des contentieux
1: des étrangers. Des étrangers. Je disais le E, c'est pourquoi? Bah oui, c'est le mot étranger, évidemment. Et donc, le CCE, lui, par contre, va arriver à l'office étranger. Et ça, c'est vraiment une catastrophe, en fait, en termes constitutionnels, etc. C'est que le conseil des contentieux des étrangers, je vais y arriver, le CCE, est censé être l'instance avant le Conseil d'État pour repérer les anomalies dans les demandes de régularisation et d'asile. Si ça vient au même endroit où les défauts sont déjà fabriqués, ça va être un petit peu compliqué.
3: Donc, je vous dis qu'il y a une pétition que les magistrats et juges sont en train de faire pour lutter contre, mais on sait tôt ou tard malheureusement que ça va se faire en fait, parce que c'est déjà une ligne politique qui a été déjà dictée par Theo Franken depuis au moment où il était le secrétaire d'asile et d'immigration. Actuellement, on sait qu'il est le ministre des Forces armées, mais sauf que la nouvelle ministre d'asile et d'immigration aussi est une élève de Theo Franken, donc on sait que c'est ça qui va se faire. En voyant déjà sa ligne politique, le fait qu'elle s'est déplacée et allée dans d'autres pays pour pouvoir, soi-disant, sensibiliser et dire aux autres de ne pas venir ici en Belgique, à part les vacances, avec beaucoup d'argent bien sûr, ouais. Et aussi la manière dont on voit que la politique migratoire est menée actuellement. Et il avait bien dit, ça sera la politique la plus dure et la plus stricte. Et c'est ça qu'ils sont en train d'appliquer. Donc malheureusement, on va tomber dans ça, donc voilà.
1: Et donc, en fait, une des initiatives de cette visite, c'est parce qu'à la dernière, une des dernières grandes manifestations du dimanche après-midi pour la Palestine, il y a des personnes, a priori bien intentionnées, qui étaient un peu choquées qu'il y a eu des caillasses qui étaient balancées contre les vitres de l'Office des étrangers. Donc on s'est dit, tiens, c'est marrant comment les gens ne connaissent pas l'Office des étrangers. Donc c'était aussi une des raisons que je n'ai pas nommées au début, mais c'est pour vous dire que voilà, il y avait quelque chose du bien, du patrimoine de l'Office des étrangers. Enfin voilà, des gens qui étaient a priori en train de manifester pour une cause plutôt a priori intéressante, on va dire ça comme ça, voilà. Et donc, juste un petit lien avec Sainte-Gudule. Alors je sais pas si vous voyez, mais au-dessus de cette charmante, j'imagine qu'ils sont tous à la retraite, parce que cette photo elle a au moins 25 ans. Ça se trouve, il y en a qui sont défroqués, il y a peut-être, enfin je sais pas, il y a peut-être des gens qui nous ont rejoints, j'en sais rien, mais enfin voilà. En tout cas, c'est les trois mêmes keufs depuis un certain temps. Alors une personne à droite, est-ce qu'elle est un petit peu racialisée? Peut-être, on ne sait pas trop, enfin voilà, bon, on ne sait jamais. Et je ne sais pas si vous regardez, mais au-dessus, en fait, il y a des espèces de trucs bleus. Voilà. C'est un rappel qui a été payé, donc c'est une construction qui est censée rappeler Sainte-Gudule. Et donc c'est la police s'est dit, on va faire un peu d'art, en fait. Et donc c'est du néo-gothique, mais version, voilà. Moi je trouve ça toujours un peu à la fois drôle et à la fois ridicule, mais voilà. Par contre, je voulais juste parler d'un petit peu de la place de l'église et du lien avec les personnes sans papier. Alors comme ça, évidemment, on peut parler de la colonisation et des liens entre l'église catholique et la colonisation. Je vais sortir deux, trois petites lignes là-dessus et je vais vous expliquer pourquoi je prends en compte aussi la question de l'église catholique. Donc pendant la colonisation, l'église a servi de pilier moral et d'outil d'encadrement des populations aux côtés de la monarchie et l'État belge qui ont assuré le contrôle politique et économique. Alors le roi ratisseur, là, le Léopold, le deuxième du nom, a financé et géré l'État indépendant du Congo à titre personnel dès 1885. Et pour légitimer son entreprise coloniale et asseoir son pouvoir, guillemets, face aux puissances protestantes, il a fait appel à plus d'une trentaine de congrégations catholiques belges. Alors j'en avais quelques-unes à vous nommer, mais bon, je ne sais pas si on les connaît, si on a envie de les connaître. Et aussi, il a reçu de l'argent du Vatican. Pas un peu, beaucoup. Alors, l'Église a joué bien sûr un rôle de mission civilisatrice. Donc il y avait ce triptyque colonial qui se reposait sur l'administration, le commerce et l'évangélisation. L'Église a joué un rôle grâce aux missions, un rôle déterminant dans l'assimilation culturelle, l'éducation, je mets plein de guillemets là-dedans évidemment, pour former une élite subalterne aussi, et la mise au travail forcée des populations. En 1908, face aux scandales internationaux, parce qu'en fait Léopold n'était pas du tout aimé de la population, ça aussi c'est bien de le rappeler de temps en temps, c'était même un peu limite, face aux scandales internationaux liés aux violences et exactions de masse, le Parlement belge annexe le territoire qui devient le Congo belge, encore une fois plein de guillemets, et l'Église et l'État ont alors professionnalisé leur partenariat à ce moment-là. L'évangélisation devient d'ailleurs un service public qui est subsidié par l'État colonial. Là-dessus, je vous réfère aux visites de mémoire coloniale, parce qu'il y avait un vrai déroulé. Donc moi, j'ai repris ce que j'ai entendu. Voilà. Cependant, dans la réalité aujourd'hui, la majorité des organisations dites philanthropiques à cette époque-là perpétuent, donc sont issues de ces structurations catholiques, et a fait naître énormément d'associations éminemment paternalistes auprès des personnes dites migrantes. C'est-à-dire que tout le continuum colonial persiste encore aujourd'hui, par exemple avec les cours de français, les cours d'intégration, etc., etc. Il y a toujours une paterne derrière extrêmement chrétienne, évidemment catholique. Je ne sais pas si c'est un contrepoids, mais je voudrais quand même parler aussi des occupations qui ont eu lieu dans des églises. Alors il n'y en a pas 500 des églises qui ont été occupées par des collectifs sans papier. J'en nomme quelques-unes. Il y a la grève des Irakiens à Flagey. Je sais pas si... En 2015, il y avait les Iraniens à l'église des Minimes. Il y a eu une grève de la faim qui a duré plus de 6 mois. Pour une dizaine de personnes iraniennes. Il y a eu les Afghans à Saint-Boniface. Et puis, bah, non pas le plus connu, mais le plus récent, entre guillemets, de la grève de la faim, qui a été extrêmement médiatisé, pas assez, mais bon, c'est l'Union des sans-papiers pour la régularisation, donc l'USPR, qui a occupé l'église de Béguinage grâce à Père Daniel, qu'on peut aussi nommer ici, parce qu'en plus, il a eu un gros accident, et on pense à lui à chaque fois. Mais quand on parle avec Père Daniel de la complicité de l'Église encore aujourd'hui, c'est-à-dire qu'il n'y a pas eu de circulaire infra-cléricale, oui, c'est ça, ouais, qui reprend l'homélie du pape. Donc chaque année, le pape fait une homélie et donne une ligne directrice pour dire, voilà, cette année, on s'occupe des migrants. Genre, enfin, une fois, il lave les pieds d'un migrant, donc il fait toujours plein de trucs comme ça. Et normalement, l'homélie s'applique dans les églises. C'est-à-dire qu'il y a quelque chose de concret qui se passe. Alors ça peut être plein de choses, etc. En Belgique, la majorité des circulaires n'appliquent pas l'homélie. Il n'y a pas d'appel à appliquer l'homélie. Et l'archevêque de Malines, qui est celui qui est responsable, etc., est extrêmement proche de la NVA. Voilà, donc les concomitances, on va dire ça comme ça, entre l'Église catholique, belge en tout cas, et alors, le continuum colonial, jusqu'à la manière dont la solidarité avec les personnes migrantes n'existe pas, il y a aussi quelque chose que je voulais nommer ici. Et puis vous dire aussi que quand vous allez à Place Royale, et à Godefroy le Couillon, là, vous voyez celui sur son machin, qui est le premier roi de Palestine apparemment, ouais, c'est super, enfin voilà. On a fait un film avec La Voix des Sans-Papiers, avec d'autres collectifs, qui s'appelle Tout Contact laisse une trace, où on renverse la statuaire, si ça vous intéresse, on peut vous donner les informations. En tout cas, l'église qui est derrière, c'est une cathédrale, figurez-vous, et c'est la cathédrale des forces armées belges, et c'est là où on baptise les rois aussi, Place Royale. Mais on la connaît pas bien, Saint-Jean de Coudenberg, on en passe devant, on la connaît pas, mais voilà. Et donc c'est là aussi où les forces armées belges qui partent en mission sont bénies. Voilà. Alors, je vous invite, on va aller vers le jardin qui était censé être un jardin suspendu. Bon, vous verrez qu'il n'y a plus grand-chose de suspendu. En tout cas, je vous rappelle qu'il y a cette plaque commémorative des flics qui sont morts pendant leur service. Voilà, oui. Donc, on passe dedans, on descend les escaliers et on se retrouve dans le jardin. Voilà. Alors, on va évoquer, enfin plus qu'évoquer, parce qu'on est un peu au centre. Alors, je préfère qu'on soit là que évidemment là-bas, parce qu'après, il n'y a plus rien vers le SPF Finance, qui est ici. Faut savoir que historiquement, ça, c'était un des sièges de la Sécurité sociale. Je ne sais pas si vous voyez la transaction entre le siège de la Sécurité sociale qui devient le bâtiment FPF Finance. Enfin, c'est toujours. Enfin, je trouve que les bâtiments parlent d'eux-mêmes, qui est finalement assez fort, quoi. Et puis maintenant, il n'y a plus de rendez-vous au FPS Finance. Je ne sais pas si quand vous remplissez vos fiches d'impôts pour ceux qui en payent. Avant, il y avait 6 ou 7 étages dans lesquels on pouvait avoir des rendez-vous. Maintenant, ce n'est plus possible. Donc voilà, tout est numérisé, soi-disant à cause du Covid, simplification administrative, etc., etc. Alors peut-être qu'on peut se partager la parole sur, alors pas les personnes des collectifs qui connaissent très très bien l'Office des étrangers, mais d'abord, est-ce que vous savez qui est le directeur de l'Office des étrangers ? Il dit rien. Oui, c'est Taslim, le directeur non officiel, mais le directeur officiel, est-ce que vous connaissez son nom ? Est-ce que vous savez qui il est ? Et si oui, depuis combien de temps ? Ouais. Depuis combien de temps il est directeur de cet endroit ?
4: Longtemps.
5: C'est le même mec depuis plus de 30 ans.
1: Ouais, 28 ans. 28 ans, ouais. Vous connaissez son nom ou pas ? J'adore, hein, c'est génial.
6: Golemont.
1: Voilà. Il s'appelle Freddy Rosemont. Freddy, c'est un mec qui a été à l'école avec Maki de Bloch. Vous voyez un peu les gens de... Alors après, on peut aller à l'école avec des gens qu'on n'aime pas, je sais, mais bon, il y a quand même des trucs qui se rapprochent, voilà. Et il y a une porte-parole qui a été choisie à un moment, mais principalement, les communications de Freddy sont très... Je crois qu'on l'a vu 2 fois à la télé. Enfin, c'est vraiment très tôt, ouais. Donc Freddy, par contre, n'a pas son bureau ici. Il a son bureau pas très loin de la zone neutre. La zone neutre, c'est l'endroit où on ne peut pas aller si on a une revendication spécifique. Donc c'est vraiment l'endroit où la loi existe, doit être respectée, etc. etc. Mais l'Office des étrangers employait, il y a quelques années, plus de 2000 personnes. 2000, c'est énorme. Enfin, en termes d'institution, c'est énorme. Là, pour l'instant, c'est 1200 personnes parce qu'il y a de moins en moins de personnes, officiellement, qui travaillent à l'Office des étrangers. Pour vous dire que je vais donner plein d'infos, puis vous allez piocher un peu comme ça, parce que c'est difficile d'avoir une porte d'entrée spécifique dans l'office, tellement il y a des dingueries à dire. Les personnes qui font les entretiens, les interrogatoires, en fait, des personnes sans papier, vous savez comment ils s'appellent ? C'est quoi leur titre ? Ils sont employés ? Ouais. Les agents de protection. Voilà. Protège en même temps les intérêts de l'État, c'est vrai que c'est pas faux en fait. Voilà. Alors sur le site de l'Office des étrangers, je vous donne quelques éléments. Donc je parle bien, c'est sur le site de l'Office d'étrangers, hein, c'est pas, je reprends ce qui est décrit. Chaque année, des motifs politiques, économiques, familiaux ou démographiques poussent un grand nombre de personnes à quitter leur pays d'origine pour se rendre dans d'autres pays. L'Office des étrangers est la plus grande direction générale du Service public fédéral intérieur. Ce SPF, donc Service public fédéral intérieur, a pour mission l'exécution de la politique du ministre de l'Intérieur, des réformes institutionnelles et du renouveau démocratique. Et là, il y a deux majuscules, renouveau démocratique. Donc l'Office étranger est en charge de l'application de la loi du 15 décembre 1980 et de l'arrêté royal en 81 sur l'accès au territoire, le séjour, l'établissement, l'éloignement des étrangers. Sous l'autorité du SPF intérieur, l'Office assure spécifiquement l'application de la politique gouvernementale belge relative à la gestion des flux migratoires. Donc c'est Freddy qui est directeur depuis l'an 2000. Et il a été secrétaire pendant 5 ans juste avant ça. C'est aussi l'Office qui fait la gestion des centres fermés. Je ne sais pas si vous savez combien il y a de centres fermés en Belgique. Vas-y, dis. 6 avec un 7e à Jumet. Et...
3: Hein ? Oui, projet en cours.
1: Projet en cours. Pour soutenir les gens qui sont en train de lutter à Jumet, parce que évidemment, le narratif habituel, c'est que ça va créer de l'emploi. Et donc les gens du coin qui sont vraiment dans des zones un peu dévastées socialement se retrouvent vraiment confrontés à cette question-là qui s'est passée ailleurs, etc. Et 27 lieux d'hébergement. Alors d'hébergement de nouveau, sachant que le petit château est réduit quasiment de moitié et que les centres qui sont à Bruxelles sont en train de fermer ou ont déjà fermé. Et maintenant les centres dits d'accueil, c'est au fin fond de la forêt. Alors c'est super d'aller se balader en forêt, mais enfin voilà. C'est un peu loin pour venir à l'office, c'est un peu loin pour venir à l'hôpital, c'est un peu loin pour avoir une vie sociale, c'est un peu loin pour rencontrer des gens, c'est un peu loin, un peu loin, un peu loin. Il faut savoir aussi que les gens doivent demander leur titre de transport et que le titre pour avoir une vie sociale, c'est un peu loin pour rencontrer des gens, c'est un peu loin, un peu loin, un peu loin. Il faut savoir aussi que les gens doivent demander

0: Donc c'est le temps d'aller quelque part, mais pas plus. Donc si quelqu'un va à l'hôpital avec un enfant et une poussette, par exemple, bah démerde-toi, quoi. Bon. Vous dire aussi que sous l'Office des étrangers, il y a 10 km d'archives. Et que dans l'exercice de la simplification administrative, il y a un tri actuel qui se fait depuis quelques années maintenant pour retirer les archives de cet endroit-là. Mais ça veut dire quoi, retirer les archives? Voilà, c'est couper énormément de choses et silencier énormément de violences, évidemment. Ouais. 25% des archives sont hébergées aux Archives Générales du Royaume. Et c'est là aussi que les archives sont en train de disparaître. Et ça fait 5 ans, 6 ans qu'ils jettent, je ne peux pas dire autrement. Mais ils jettent quoi? Ils jettent des dossiers personnels. Voilà, ça c'est dégagé. Non, le Royaume des Archives. Les Archives Royales, les Archives Générales du Royaume, pardon. Pour l'histoire, qu'est-ce qu'il y a dans ces archives? Il y a l'analyse de trajets des migrations individuelles et collectives, y compris les personnes juives qui ont été déportées depuis Malines, par exemple. Si le musée juif ne prend pas en charge la question des personnes qui ont été déportées, ça veut dire que tous les dossiers individuels et collectifs des personnes qui se sont à un moment fait déporter, je ne peux pas le dire autrement, vont être ignorés. Si vous voyez le musée juif, il n'y a pas la place pour 46 000 dossiers, quoi. Voilà, ça aussi, c'est aussi des choses qui se traduisent. Il y a aussi l'étude de la... Alors, voilà, ça c'est un truc... Ça c'est ici. Il y a l'étude de la criminalité des étrangers. Alors après, la petite chose plus drôle, entre guillemets, c'est que les personnes qui étaient considérées criminelles il y a quelques années, c'est Victor Hugo, Karl Marx et Albert Einstein. Ils ont été considérés comme criminels. Ils ont porté atteinte à la sûreté de l'État pour leurs opinions politiques. Karl Marx a reçu un OQT. Ça ne s'appelait pas OQT à l'époque, mais il en a reçu un. Voilà. Après, peut-être que les sans-papiers, vous devriez être fiers de recevoir des OQT. Si Karl Marx en a reçu, on ne sait jamais. Il y a aussi toute la cartographie des peuples qui ont été persécutés en Europe et qui sont venus en Belgique à un moment. Et ça, c'est en train de dégager aussi. Voilà. Il y a aussi le dossier politique de l'artiste, ça je le dis de temps en temps, Zhang Shrogong. Je ne sais pas si vous connaissez Zhang Shrogong. C'est celui qui a inspiré le Chang dans Tintin au Tibet. Et en fait, c'est un artiste réputé, révolutionnaire, anarchiste. Et Hergé en a fait une version infantilisante, un peu machin, racialisée à donf, etc., etc. Aussi, même là, enfin, je veux dire, on est là, quoi. J'ai plein de choses à dire sur ces archives-là, mais on va peut-être rappeler l'Office des étrangers. Je sais pas, les camarades, si vous voulez parler de comment l'Office fonctionne. Merci Tassim, Mourmoudou, Krécha.
1: L'office de la Ronde, moi je peux dire l'office, c'est un lieu où on te fait des interviews, les soi-disant agents de protection essayent de sorte que tu pars en détail ton trauma, tu le racontes à l'aise sans prendre choc d'exculture parce que tu viens la manière dont on te parle. La manière dont on te pose des questions, donc c'est nous, c'est pas comme ça, ça se fait pas comme ça. Donc surtout, donc certaines différentes dates aussi. Donc il y a plein de choses comme ça. L'office, c'est comme si pour moi à l'interview, donc il fallait que quand on veut te torturer, tu dis attends, quand tu veux me taper là, Zen, lui là va prendre photo, comme ça tu vas me taper au moment que tu il va prendre photo, je vais avoir des preuves si jamais je quitte, quoi. Donc tout ce que tu parles, ils vont te dire pourquoi tu n'as pas anticipé pour faire des preuves. Tout ce que tu racontes, c'est comme ça, ils vont te dire pourquoi tu n'as pas pris, où sont les preuves, pourquoi tu ne les as pas, pourquoi en ce moment tu n'as pas gardé de preuves. Alors que non, toi tu es là en train de subir quelque chose, tu ne penses pas un jour fuir, aller quelque part demander de l'aide. Donc c'est ça aussi. Donc sur ce point, moi je trouve l'office joue beaucoup là-bas pour décider des décisions bidons, des motifs de refus bidons. Donc sur l'histoire des gens, soi-disant, ah, il n'y a pas de détails, il n'y a pas assez de preuves, donc c'est comme ça. Alors que non, quelque chose qui tombe sur ta vie comme ça, tu n'as pas prévu, comment tu vas prendre des preuves et venir, c'est comme si tu voulais venir encore. Donc on a eu des gens aussi qui amènent des preuves, on dit ah tu as anticipé ou tu as des éléments faux, tu vois. Donc on est là et comme la

0: définition le disait, donc eux ils sont là pour gérer le flux soi-disant migratoire qui rentre ici en Belgique. Ils vont choisir dans l'année, ils vont dire on va prendre tel nombre, dans l'année là on va essayer de refuser tel nombre. Donc c'est comme ça, hein. Nous on voit l'office, leur décision, c'est comme ça parce que tu vas voir des gens qui ont les mêmes histoires, donc qui vont là-bas. L'autre passe, l'autre ne passe pas. On parle des motifs de refus de l'autre que tu vas voir, tu vas te demander mais c'est quoi. Ou même, donc c'est pour ça avec le projet aussi, il y en a marre. On essaye de faire de plus de balance pour les personnes sans papier, avoir des dossiers béton. Donc c'est à travers cela qu'on essaye de les sensibiliser, de comment faire un dossier béton avec la politique de l'asile. De l'office, comment ils font pour nous induire à l'erreur, essayer de les sensibiliser aussi pour savoir là-bas, il ne faut pas hésiter à regarder l'agent de protection dans les yeux quand il raconte ton histoire. Donc, parce que dès que tu parles, tu ne regardes pas dans les yeux, tu parles comme ça, tu te grattes, il est là, il a gratté la tête quand j'ai dit cette question, tu vois, alors que, tu vois, donc tout ça, ils sont là à noter, alors que toi, tu es là. Tu veux juste te confier, avoir de la confiance, mais la manière dont on te pose les questions, non, tu n'as plus confiance même de dire la vérité. Donc il y a plein aussi qui perdent leur, on peut dire, interview sur cela, quoi, parce que moi personnellement, c'était ça. La personne, la manière dont on me posait, j'ai dit non. Si j'ai dit, là, tout, ils vont m'amener jusqu'à la gueule du loup, là, où j'ai fui, là, parce que la manière dont ils me posent, on dirait qu'ils veulent me ramener là-bas. Donc, j'ai essayé de contourner, c'est comme ça, quoi. Donc, c'est cette confiance qu'il essaie de briser, cette politique de découragement. Donc, c'est toujours comme ça, et c'est pour ça qu'on dit, c'est l'office de la honte, parce que vraiment, c'est honteux, quoi. Franchement, je ne peux pas le définir parce qu'il faut le vivre pour le savoir. La manière dont on t'accueille, on te dit que c'est la première fois que tu es en Belgique. On t'accueille, tu passes comme des portiques, tu vas, on te fait donner un numéro, tu es là assis dans une salle, il y a plein de personnes, tu attends des heures, tu vas dans une porte, tu reviens, on t'amène dans l'autre porte, tu reviens, tu vas, tu fais les empreintes, tu demandes pourquoi, on dit ah. Pour avoir des traces, si jamais tu fais des crimes ou comme ça, on a toutes tes informations, quoi, tu vois. Donc moi, je dis, mais pourquoi tu me dis ça? Il me dit, oui, mais c'est pour t'expliquer pourquoi tu m'as demandé. Je dis, okay. On part prendre les trucs pour la tuberculose, soi-disant, comme si les étrangers amènent de la tuberculose ici, quoi. Donc, faire les tests de tuberculose, aller faire une interview. Donc, tout ça aussi, c'est des... Donc c'est moi pour te, non seulement te faire perdre dans donc au sein de l'office, tu viens premier jour d'accueil, on te prend comme si tu es venu profiter, tu es un menteur, tu es là, on t'amène sur une porte, tu rentres. En tout cas, c'est perturbant d'aller dans des couloirs, tu vois des couloirs comme ça, tu rentres dans une porte. Et ils connaissent, ils sont là, oui ça va, c'est moi. Et là, rapide avec les dossiers, tu les... C'est vraiment l'office de la honte, c'est ça que je peux dire.
1: En fait, sur ce que dit Taslim, moi, il y a deux choses que j'ai envie, sur lesquelles j'ai envie d'intervenir. Le déni ou l'invalidation des récits migratoires, des personnes qui viennent se faire enregistrer en vue d'une procédure. Mais en fait... Ça se truc dans le discours, dans le discours populaire, ou plutôt le discours lambda sur les personnes, sur les migrants, que ce sont des personnes malhonnêtes qui viennent toujours, qui ne disent pas la vérité dans leur récit, mais en fait ça ne résulte que, de toute une série de violences que les personnes vivent durant ces entretiens. Et avec ce que tu dis, mais en fait, à quel moment tu vas penser à anticiper de documenter la violence que tu vas vivre? Et donc ça, forcément, ça a un aspect sur comment est-ce qu'on doit être hyper ultra vigilant en fait en tout, ultra vigilant sur en fait même en suivant, en étant en plein entretien, bah en écoutant les différentes questions, bah te dire ah bah tiens, il va falloir que je m'adapte ici, quel élément de mon récit peut être utilisé contre moi ou qu'est-ce qui va juste être invalidé.
2: C'est comme aujourd'hui, le ministre est allé au Congo pour dire que le Congolais ne vient plus en Belgique, ne vient plus demander l'asile en Belgique. Donc ça montre déjà que quand les gens viennent ici, ils ne sont pas bien accueillis. Donc ils ne nous acceptent pas. Même si tu dis tu arranges bien ton récit ou tu fais bien ton récit, quand tu viens ici, ils vont te dire que non, on ne t'accepte pas, on ne veut pas. Donc c'est ça que je peux ajouter par rapport à ce que ma collègue vient de dire.
3: Je vais parler un peu de l'histoire de cet office qui ne s'appelait pas l'Office des étrangers à la naissance de la Belgique, ça s'appelait la Police des étrangers, ce qui finalement, ça rime, mais je trouve ça plus logique. Voilà. Je vous ferai, pour ceux et celles qui sont intéressés, je ferai parvenir un article qui a été écrit par une personne qui fait le plaidoyer au centre de santé mentale Ulysse, qui est un des centres de santé mentale spécifiquement sur la question de l'exil, particulièrement au service des personnes sans papier. Il n'y en a pas beaucoup en Belgique, des centres de santé mentale spécifiques sur les questions d'exil, ou alors c'est rejoint un peu ce que je disais là-haut sur les questions plutôt paternalistes, avec des centres de santé mentale qui sont plus normatifs, blancs, eurocentrés, que, ou alors ça touche un peu l'ethnopsychiatrie, mais il y aura plein de choses à dire, mais voilà, c'est pas maintenant qu'on va en parler. Donc je passerai, mais donc cet article, il n'est pas disponible sur Internet, donc je peux vous l'envoyer. Et donc c'était un moment de resituer justement la fabrique de la violence institutionnelle depuis l'endroit de la santé mentale, mais pas que. Et donc Ondine, qui a fait ce travail, a repris pas mal d'éléments que je trouve assez constitutifs de l'idée de la police des étrangers. Du coup, je vous dis des extraits, donc ne cherchez pas une logique dans ce que je vous dis, je vous donne des éléments un peu factuels et je vous laisse refaire après le travail. La question de l'expulsion des étrangers du territoire intervient dès 1839, c'est-à-dire à 9 ans, la Belgique naît, et en 1839, la police des étrangers est déjà née. La première moitié du XXe siècle est marquée par les deux guerres mondiales qui mettent en avant des nouvelles questions telles que celles des réfugiés, des ennemis de guerre, et dans un deuxième temps, celle du besoin de main-d'œuvre pour reconstruire le pays. Les entreprises belges, puis l'État, invitent de manière proactive les travailleurs étrangers à venir s'installer en Belgique. L'État prend progressivement la main sur cette question et utilise la politique d'immigration comme outil de régulation du marché de l'emploi. Et là, on parle vraiment du 19e siècle, milieu du 19e siècle. Ainsi, des réglementations visant à limiter l'accès au territoire et au séjour des étrangers voient le jour et sont appliquées de manière stricte dans les périodes de récession économique et d'accroissement du chômage, et de manière plus souple en période de croissance économique et de pénurie de main-d'œuvre. 170 000 travailleurs émigrent vers la Belgique entre 1920 et 1930. Dans le contexte de crise, alors le mot crise, on peut y revenir, mais enfin bon, c'est comme ça que c'est nommé, de crise économique des années 1930, de nombreuses dispositions législatives sévères ont été adoptées en vue de limiter l'accès au territoire et à l'emploi, voire de renvoyer des travailleurs étrangers surnuméraires sur le marché du travail. Ce sera la même chose une décennie plus tard pour les 75 000 hommes italiens qui arrivent en Belgique entre 1946 et 1948, qui seront rapidement confrontés à une grande désillusion. Par exemple, lors de leur voyage en train, quand ils arrivent de l'Italie jusqu'à la Belgique, ils sont accompagnés de gendarmes, d'hommes de la sûreté de l'État, de médecins et d'ingénieurs des mines pour tester leurs compétences et leur validité psychosociale. Dans le train, ils sont testés. On leur pose des questions dans le train. Ceux d'entre eux qui ne supporteront pas les conditions nommées ni ne supporteront les phénomènes d'interrogation seront considérés comme étant en rupture de contrat préalablement signé en Italie, et seront arrêtés avant d'être regroupés à la caserne du petit château de Bruxelles en attendant leur renvoi en Italie. Bon, bah, ça n'a pas beaucoup changé, quoi. Voilà. Quelques années plus tard, en 1952, la loi sur la police des étrangers voit le jour et institue le service d'exécution du même nom, qui est une section de l'administration de la sûreté publique. Ça y est, Ariette, garde-le. Cette loi est le fruit d'une double volonté des autorités, transposer les dispositions prévues dans la Convention de Genève de 1951 relative au statut de réfugié et renforcer le contrôle des mouvements migratoires en rassemblant toutes les dispositions légales relatives aux étrangers en un texte unique. c'est en 1977 que la mission de la police des étrangers sera rebaptisée en Office des étrangers. Et je vous lis le dépliant du ministère de la Justice de l'époque. Voilà ce qui circule. La mission de la police des étrangers, qui donc devient l'Office des étrangers, c'est deux missions, c'est filtrage et épuration. Afin de remplir ses fonctions, elle exerce un contrôle sur les étrangers à toutes les étapes marquantes de leur rapport avec la communauté nationale. Viendront ensuite toute une série de dispositions, de collaborations, j'emploie pas d'autres termes, avec la police. Parce qu'en fait, la police des étrangers devenant un organe administratif, il faut évidemment une structuration policière pour encadrer les retours, les déportations, les rafles, les traits, etc. Donc on est dans les années 77-81, et la loi des étrangers naît, entre guillemets, en 1980, et elle est applicable par un décret royal en 81. Pour info, c'est la loi constitutionnelle qui a le plus été modifiée de toutes les autres lois belges. Sachant que les MENA qui demandent la protection, parce qu'en fait, c'est pas juste la Belgique qui décide sur la protection des mineurs, comme leur dossier dure longtemps, en fait, le temps de la minorité, imaginons ils arrivent à 16 ans, le dossier dure un an et demi, deux ans, etc. S'ils sont déboutés, il faut refaire la considération de la demande de minorité, de reconnaissance de la minorité, mais évidemment, c'est trop tard. Et en fait, normalement, au Conseil de l'État, il y a cette idée que si tu l'as fait quand tu avais 16 ans, ben c'est ça qui compte. Et en fait, ils sont en train de changer cette possibilité-là, c'est-à-dire que la minorité non reconnue une première fois ne sera pas reconnue en antidaté. C'est-à-dire que tu ne peux pas dire que tu avais 16 ans quand tu es arrivé, c'est fini. Et au Petit Château, il y a plus, à ma connaissance, il n'y a plus l'espace mineur. Parce qu'il y avait les cafards et des trucs. Après, j'aime bien les cafards, mais pas avec les gens, quoi. Et donc, du coup, c'était un endroit complètement... Donc, je ne sais pas où sont les mineurs aujourd'hui. Quelqu'un sait où sont les...
0: Bon, normalement, dans les centres, il y a des centres...
3: Une partie mineure. Mais on sait que ce n'est pas vrai dans la réalité, mais... Ouais.
0: Mais c'est...
3: Au centre Ariane, il y a ces familles, mais il n'y a pas...
4: Famille,
3: mais il n'y a pas de mineurs.
4: Il y a au centre d'asile.
3: Où ça?
4: Croix-Rouge, il y a des mineurs.
3: Ouais. À Frépont aussi, il y a un centre de mineurs, mais...

0: un petit élément sur une des nouvelles spécificités de ce bâtiment, tout, c'est ICAM. Alors, plein d'acronymes toujours, et puis un lexique super. Je ne sais pas si ICAM, ça vous dit quelque chose.
1: C'est une série de l'Office des étrangers qui est spécialisée dans l'accompagnement au retour volontaire de personnes. Et puis volontaire avec tout ce que ça veut dire et pas. Donc dans les faits, lorsqu'une personne sans papier reçoit, enfin une personne qui a introduit une demande reçoit un ordre de quitter le territoire, elle est invitée à passer dans les locaux de l'Office des étrangers afin d'être accompagnée par des agents de cette cellule-là en vue d'étudier son dossier et voir dans quelle mesure est-ce qu'elle pourrait être accompagnée en rentrant au pays. Et donc, il faut absolument répondre à cette convocation. Après, voilà, volontaire, dans quelle mesure est-ce que c'est volontaire tant que ça ne vient pas de la personne elle-même, quoi.
0: Et alors, ils s'appellent les coachs de retour. Quand vous allez au Cinéma Nova, parce qu'il faut soutenir le Cinéma Nova, juste en face, entre trois cafés matcha à 8 euros, il y a un bureau qui s'appelle le bureau retour. Et donc, il y a un peu de verre sablé comme ça, avec des jolies silhouettes qui sont en chemin vers le retour volontaire. Il y a quatre personnes là pour l'instant. Sinon, les bureaux ICAM, c'est là pour l'instant. Et c'est les seuls bureaux où on peut prendre rendez-vous tous les jours de la semaine. Parce que vraiment, voilà, quoi, au service, quoi. Et donc, le bureau retour, c'est des personnes qui donc accompagnent. Donc, leur mission, c'est vraiment, comme disait Henriette, le coach de retour est responsable de l'accompagnement individuel et du bien-être des résidents tout au long de leur séjour. Il ou elle, en plus ils ont, enfin ça y est, enfin il, bon c'est pas il, hein, c'est il.elle, mais bon quand même, est sur le point de, est le point de contact en ce qui concerne leur dossier juridico-administratif et par le biais de longs entretiens individuels, il, elle, clarifie avec elle, eux. Franchement, on est presque, franchement, c'est presque envie de les aimer. Qui les attend et qui répond à un grand nombre d'inquiétudes et de questions concernant les procédures. Alors, je voudrais vous, pas maintenant parce que j'aurais dû l'imprimer, mais en même temps, c'est assez, voilà, avec Tassim, on a déjà discuté d'une parodie, mais c'est pas drôle. C'est le kit. Donc, il y a sur le site de l'Office des étrangers, je vous invite à vraiment arpenter ce site, vraiment, il y a des belles images, enfin, vraiment, c'est super. Et il y a un kit de départ pour les enfants. Donc c'est 30 pages, ça a été fait, c'est tout mignon, franchement, donc il y a des belles images. Donc par exemple, tu viens d'apprendre que tes parents décident de retourner au pays, quel est le smiley qui correspond à ton émotion? Qu'est-ce que tu mets dans ta valise quand tu pars? Est-ce que tu prends des objets personnels? Est-ce que tes copains t'ont donné des trucs, etc., etc. Tu vas prendre l'avion, j'imagine que tu es très excité de reprendre l'avion, ça se trouve tu es né en Belgique, et donc tu n'as jamais encore pris l'avion, voilà. 40 pages avec des petits dessins, des textes à trous, etc. C'est vraiment un outil pédagogique, quoi, quelque part. Et donc ça, c'est pour les enfants qui sont dans le retour volontaire.
1: Malheureusement, tu ne peux pas rester parce que tes parents n'ont pas fait ce qu'il fallait pour rester ou pour être en règle.
0: Donc ce petit kit-là, voilà, si vous ne le trouvez pas sur le site, dites-le moi, franchement, faisons quelque chose avec ça. Est-ce qu'il y a des choses que vous ne voulez pas questionner ou il y a des choses qui ne sont pas claires? Parce qu'on balance aussi beaucoup d'acronymes, d'infos et puis aussi des trucs un peu trash. Donc, mais est-ce qu'il y a des choses que vous voulez ajouter avant que je parle de la collaboration entre ces deux bâtiments?
2: À chaque fois, j'ai oublié un peu le rôle du service des étrangers.
3: Normalement, le CESERA doit être indépendant, quoi. C'est une instance pour le Haut Commissariat des réfugiés et apatrides. Donc même en Guinée, il y a le CESERA, c'est tous les pays qui ont signé cette convention de Genève pour l'accueil des personnes étrangères, donc pour des raisons donc politiques de persécution, donc toute cette définition qu'ils ont mis là-bas, quoi. Mais ça, donc ici en Belgique, l'office est comme maintenant l'organe qui représente l'État belge, quoi, qui a signé cette convention internationale. Maintenant, cette convention internationale a son 16, parce que le CESERA peut me donner des papiers en Guinée et m'amener ici avec le séjour comme ça. Donc, mais l'office, ce qu'on voit ici, l'office, c'est l'office même qui dirige même le CESERA, quoi. Et ils veulent même les fusionner, de sorte que ça y a plus cela, même au sein des conseils de contentieux, fusionner cela aussi comme ça, c'est eux qui gèrent tout, quoi. C'est l'État belge qui gère tout. Il n'y a pas à dire sur les droits internationaux, ils payent les amendes, ils s'en foutent, ils continuent de faire leur politique, quoi.
0: Et aussi le CGRA, il y a une, c'est donc cette, comme dit Tassim, c'est une entité supranationale qui est censée être au service de la Convention de Genève, qui n'est jamais respectée. Par ailleurs, les personnes qui sont employées au CGRA sont fonctionnaires de l'État belge. Commissariat, général, aux réfugiés et apatrides. Et la reconnaissance de l'apatridie, c'est 1%.
4: En gros, tu as dit que ceux qui travaillent au CGRA sont au service de l'État belge, mais est-ce que même, vu que Tonton Taslim disait qu'il y a aussi un CGRA en Guinée, est-ce que c'est du coup au service de l'État belge ou au service de l'État guinéen?
3: Non, chaque organe, c'est ça aussi. C'est normalement, le CGRA doit être indépendant, donc pour recruter les gens comme ça, ils peuvent recruter des citoyens qui sont dans le pays. Mais leurs politiques doivent être juste quoi, pour tout le monde. Pas que juste pour ici en Belgique, on fait le deux poids, deux mesures, la vie. Donc c'est que le CESERA a déclenché ici, l'Office des étrangers, parce que c'est des politiques qui existent, qui sont mises pour s'il y a donc des guerres ou des vagues de migration. Donc normalement l'Europe doit faire un couloir donc migratoire sécurisé, donc est sécurisant. Comme ça, les personnes qui fuient du Congo pourront savoir que cette route est sécurisée pour passer, venir jusqu'en Belgique, demander une protection parce que il y a la guerre dans mon territoire là-bas, et les preuves, ça se voit dans les médias, tout ça quoi.
5: Oui, non, je voulais surtout rajouter que, en fait, parmi toutes ces institutions, c'est l'Office des étrangers qui a le plus de pouvoir, en fait. Parce que quand vous faites une demande, c'est d'abord à l'Office des étrangers. C'est eux qui doivent étudier si votre dossier est valide pour passer au CGRA ou pas. Parce que la première demande, c'est au niveau de l'Office des étrangers. Si l'Office des étrangers refuse votre dossier, ça ne va pas aboutir à au CGRA. Et maintenant, une fois que vous terminez avec le CGRA, le dossier retourne à l'Office des étrangers. Et donc, c'est l'Office des étrangers qui donne la décision, que ce soit positif ou négatif. Et en plus, si vous devez renouveler aussi votre document, c'est l'Office des étrangers aussi qui doit étudier encore votre dossier. Si vous voulez faire aussi un regroupement familial aussi, c'est l'Office des étrangers aussi qui doit prendre la décision. Donc, en quelque sorte, tout le pouvoir est regroupé au niveau de l'Office des étrangers. Et c'est pour ça qu'on dit que Rosemonde, en fait, doit dégager, parce que ça fait plus de 25 ans qu'il est là. Et il a ce pouvoir, en fait, de pouvoir décider qui doit rester sur le territoire, qui doit apparaître, qui doit être enfermé, parce que c'est aussi qui gère les centres fermés et autres. Au niveau des visas aussi, c'est aussi l'Office des étrangers. Donc en quelque sorte, le CGRA est plus administratif et au niveau de l'Office des étrangers, ils sont plus exécutifs. Hein, voilà.
0: Au niveau de l'accueil, du non-accueil, je ne sais pas si vous passez de temps en temps sur, devant Pacheco, donc a été avant le passage 44, enfin, c'était un lieu, entre guillemets, bon, c'était un tunnel, mais c'était quand même ouvert, etc. Il y avait des magasins, bref. Puis ça a été fermé, la médiathèque a fermé. Enfin, le lieu est devenu de plus en plus désert, je ne peux pas le dire autrement. Toujours aussi coincé dans des bâtiments qui pullulent comme ça de manière vraiment incroyable. Sachant que les bâtiments qui sont derrière, je vous ai dit, appartiennent à la Commission européenne. Donc en plus, ce n'est pas des personnes qui sont là, c'est des gens qui sont entre ici et ailleurs. Le bâtiment juste à côté de l'Office étranger a été le centre de vaccination Covid, puis un accueil, entre guillemets, de personnes exilées. Tout a été fermé. Aujourd'hui, il y a encore... le parking, je crois, il est fermé depuis un mois, là. Je crois que le parking a fermé maintenant. Mais donc, les personnes qui viennent à l'Office des étrangers pour demander l'asile, pour déposer, ne serait-ce que essayer de voir si leur dossier est recevable, devaient attendre dans la rue. Donc le jardin botanique, c'est un des passages les plus constants quand on arrive dans la ville, et les rendez-vous sont à 9h moins le quart. Devant ce parking, dans le froid, dans le vent, etc. Et en plus, aux yeux et à la vue de tout le monde. c'est quand même insupportable. Ouais, enfin, je veux dire, c'est pas rien en fait d'être vu là, etc., dans t'attendre, etc. Ouais. Ensuite, on rentre, on est allé il y a pas longtemps avec une camarade de la VSP. Donc, on rentre, c'est tout à fait noir, c'est de l'OSB partout parce qu'ils n'ont pas du tout eu envie que ça soit quoi que ce soit. Donc, il y a deux néons au-dessus et donc c'est encore un couloir. Et puis il y a une salle d'attente où tout le monde attend. Il y a deux bancs de la ville de Bruxelles, un peu, vous voyez, les bancs en bois un peu métallique à la con. Là, il n'y en a que deux, alors qu'il y a à peu près 50 personnes qui attendent. Et puis là, après, il y a les deux mecs de la sécurité, Securitas par ailleurs, qui font passer en file comme ça. Et il faut absolument respecter. Si quelqu'un ne respecte pas le passage, il retourne à l'arrière. Avec toutes des phrases que vous pouvez imaginer, qui sont loin des yeux, loin du cœur, on va dire ça comme ça, et que, voilà, avec beaucoup de phrases, etc., etc. Donc, le lieu même, en fait, le territoire même de cet endroit-là pour déposer l'asile, ou pour essayer, même pas déposer l'asile, mais parce qu'il faut quand même savoir qu'en ce moment, le dépôt d'asile, je crois qu'il n'y a pratiquement pas de dossier qui est recevable. Donc, c'est des rendez-vous de 3 mois en 3 mois. Donc, vous y allez une première fois, vous avez rendez-vous à 9h, vous arrivez à 9h moins 5, il y a quelqu'un qui vous dit « Ah ben non, en fait, c'est pas le jour de la recevabilité des dossiers » ou « Non, ce dossier n'est pas recevable, vous n'avez aucune justification, rien du tout, et vous devez revenir 3 mois plus tard. » 3 mois plus tard, rebelote. On a des personnes qui ont été 3 fois reportées dans leur... juste pour déposer le dossier. Pas à savoir si c'est recevable, juste déposer la demande d'asile. De nouveau, la Belgique est constamment condamnée pour ce genre de choses. Depuis 2015, la Belgique, comme la France, comme l'Allemagne, etc., pratique ce qu'on appelle les lois d'urgence. Donc en 2015, il y a les attentats terroristes, de nouveau plein de trucs à dire là-dessus, mais voilà. Et donc il y a deux choses qui apparaissent au même moment. Il y a le plan canal, je ne sais pas si vous avez déjà entendu parler du plan canal, ça sonne un peu genre gentrification chouette, on met des petites hélices et des petits moulins à vent, mais c'est surtout le fichage de plus de 1400 familles, deuxième génération de Molenbeek. Donc ça c'est le plan canal, qui est en lien avec la loi terroriste d'urgence. Alors la loi terroriste d'urgence, elle crée toute une série de choses, les dispositifs policiers, la sûreté de l'État qui a énormément reçu plus d'effectifs, l'armée dans la rue, etc. Bon, en plus ils sont revenus il n'y a pas longtemps. Et puis il y a aussi les cellules radicalisme. Okay. Et donc pourquoi je vous parlais, c'est parce que la cellule de radicalisme, en fait, c'est très... Enfin, il pourrait presque s'envoyer des signaux de fumée ou je sais pas quoi, ou des post-it sur les fenêtres, pour se parler l'un et l'autre. Parce que donc ça, il y a deux cellules radicalisme, et elle représente l'Office des étrangers au niveau du grand plan pour réduire le terrorisme en Belgique. Et donc il y a plusieurs offices. Donc il y a l'OCAM, qui récolte les informations des dossiers radicalisme et le dossier terrorisme à l'Office des étrangers. Alors l'OCAM, dans chaque commune maintenant, il y a un officier OCAM. Si à un moment il y a un jeune, vous voyez ce que je veux dire par jeune, qui... pour une raison ou pour une autre, est vu en train d'aller plus à la mosquée qu'avant, machin, etc. Enfin, voilà. Du coup, il va commencer à être surveillé et il aura l'occasion d'avoir un entretien avec un officier communal de l'OCAM qui va ensuite le référer éventuellement s'il y a perception, suspicion du fait qu'il ou elle est en train de se radicaliser. Alors, il va avoir un entretien à l'Office des étrangers, à cette fameuse cellule des radicalismes. La cellule radicalisme s'occupe aussi de faire un screening des demandeurs de protection internationale au nom des Foreign Terrorist Fighters. Donc apparemment, il y a une institution supranationale qui repérerait les terroristes qui vont de pays en pays. On ne parle pas de Trump, hein, on parle de d'autres. Hein. Voilà. Puis, il y a aussi, au niveau du CGRA, il y a un centre de cette cellule radicalisme, cellule radicalisme, pour vérifier s'il n'y a pas dans les personnes qui demandent la demande d'asile, des propagandistes de haine, grand P, grand H. Et puis, il y a une autre appellation, les extrémistes potentiellement violents. Donc, en fait, un peu nous tous, quoi, quelque part. Et puis, des personnes condamnées pour terrorisme dans le pays d'origine. Donc, voilà où on en est. Et donc, là-dessus, il y a une collaboration entre le siège de la police fédérale et l'Office des étrangers, et les communes. Donc il y a plusieurs compétences qui sont mises à la disposition de ciblage et de ce fichage, en fait, finalement, de personnes qui sont considérées potentiellement terroristes ou potentiellement. Parce que c'est l'Office de la Honte.
5: C'est juste le changement parce que lorsqu'ils étaient à la gare du Nord, là on avait deux bâtiments opposés, donc il y avait l'office qui était là, derrière c'était le CGRA. Et au sous-sol, il y avait au moment où on arrêtait les personnes qui étaient dublinées, directement pour les mettre dans les centres fermés.
0: Expliquer peut-être dubliner. Parce que nous, ça, c'est
5: bon, le... Dublinais, c'est plus une personne qui quitte un autre continent hors européen, qui arrive ici, qui n'arrive pas directement, qui passe via un autre pays. Donc, du coup, la Belgique dit que c'est le pays d'accueil, c'est le pays où tu as mis ton premier pas, en quelque sorte, ton pays de passage. Donc, avant, il y avait une facilitation de retourner les personnes. Mais là, je pense que depuis quelques années, ça a été tellement accumulé que c'est très difficile maintenant pour pouvoir faire retourner une personne dans son pays d'accueil, soi-disant. Et de ce fait que maintenant, une personne dublinée peut rester pendant 3 mois, 6 mois, 9 mois, jusqu'à même 12 mois avant d'être reçue à l'office. Parce que les autres pays aussi tardent à répondre et la Belgique n'a pas envie en fait de pouvoir traiter ce type de dossier. Donc du coup, avant, il y avait une facilitation. Le fait que tu es dublinée automatiquement, tu pourrais être arrêté et mis dans un centre fermé avant d'être expulsé. Là, il y a une différence parce que maintenant, l'office est là, le CGRA est de l'autre côté. Et que ces pays aussi répondent de moins en moins parce que ce pacte migratoire est géré de chaque pays à sa manière en fait. Donc ce n'est plus une loi synchronisée en quelque sorte. Donc voilà.
3: Donc c'est ce qui est dommage aussi quoi, parce que en Afrique c'est des pouvoirs aussi donc tortionnaires, des gens qui font tout, des guerres, des gens qui font cela, mais on négocie avec ces gens-là, ces dictatures-là, pour retourner des gens là-bas, quoi. Donc, c'est ce qui est ignoble aussi, quoi, de leur part, quoi. Parce qu'on a vu même avec l'Érythrée ici, ils sont allés signer des conventions avec des terroristes, des gens qui sont là-bas, qui terrorisent, qui massacrent leurs citoyens. Donc, leurs citoyens. Donc, on parle, c'était au Franquin même, je pense, qui était allé jusqu'à rencontrer leur délégation qui était venue, tout ça, on les a accueillis. Donc c'est dire qu'ils sont prêts à faire n'importe quoi au nom de la sécurité, de leurs citoyens, de leurs institutions. Ils peuvent donc se permettre de faire tous ces massacres, parce que quand on parle de Frontex, de toutes ces arrestations sur la question de migration, c'est au nom de la sécurité. Et depuis longtemps, c'est comme ça qu'ils le font avec les étrangers. Maintenant, on le voit, il n'y a pas à mentir. C'est, au nom de la sécurité, ils achètent des drones, ils débloquent des milliards pour l'armée, mais on rabote pour la pension pour les enfants, 10 millions là-bas. C'est honteux, quoi. C'est tout ça aussi. Que nous, les personnes sans papier, on n'arrête pas aussi de dire aux citoyens qu'il ne faut pas attendre que ça arrive devant votre porte pour se lever. Il faut toujours ne pas être d'accord et toujours lutter contre n'importe quelle violence ou n'importe quelle injustice qui se fait dans ton territoire, quoi, parce que après ça risque d'être sur toi ou tes enfants ou tes futurs enfants ou les amis de ta famille, tout ça, quoi.
0: Les renseignements généraux et les services secrets ont toujours participé de toute façon à l'ingérence et la déstabilisation des pays. Donc, par exemple, le cas du Soudan, bien avant la révolution et puis l'attaque El Fachir à Khartoum et ailleurs, et puis avec le Darfour. Mais en 2017, il y avait un groupe de Soudanais dans un squat qui s'appelait le Barlock sur le canal. Comme c'était pas loin du parc Maximilien, à l'époque où il y avait beaucoup de personnes qui arrivaient là pour essayer d'aller dans des endroits de passage vers le Royaume-Uni, mais pas que. Et en fait, Théo Franken a accueilli à ce moment-là le gouvernement soudanais, qui est donc un gouvernement tortionnaire. Et ils sont venus en délégation avec des belles bagnoles. Ils sont venus au parc Maximilien, mais vraiment tranquille. Et puis, il y avait la Sûreté de l'État qui montrait les gens comme ça, mais comme dans un film, quoi, qui montrait telle personne, etc. Comme il n'y avait pas tout le monde qui était là, ils ont fait une descente au Barlock sous prétexte d'inspection sanitaire. Ils ont fait ça à Globaroma sur une autre chose, mais bon, voilà. Et donc, ils sont arrivés là, et puis ils ont fait une manœuvre, quoi, pour essayer de choper des gens. Et sur les 15 personnes qui étaient sur place, 12 ont été raptées, kidnappées, je ne peux pas dire autrement, quoi. Donc ça, c'est vraiment un truc vraiment très, très récurrent, quoi. En parlant de collaboration, je voudrais juste mentionner que juste en bas, il y a l'UCL. Bon, les universités, en général, ont un rôle à jouer aussi là-dedans. Mais en tout cas, l'UCL a été... Il y a une histoire coloniale de l'université. Donc ça, de nouveau, je vous invite à aller suivre un petit peu les visites que Mémoire coloniale fait, mais pas que. Il y a aussi quelques personnes de l'intérieur qui essayent un peu de voir... Il y a un super cercle étudiant décolonial panafricain incroyable.
2: Qui a du mal à être reconnu.
0: Qui a du mal à être reconnu et qui ne reçoit pas de financement alors que ceux qui font les romans en reçoivent. Bah, bon, voilà, grande surprise. Mais ils sont super. Et par exemple, quand on leur donne une salle, on leur donne une salle au sous-sol, par exemple. Hein, voilà, c'est toujours. Voilà. L'UCL. Et donc l'UCL, justement, quand un des centres d'accueil, entre guillemets, a fermé et que le petit château a perdu une des ailes parce que ça devenait vraiment trop insalubre, il y a eu une sollicitation pour que l'UCL, il y a des sanitaires, il y a des douches, il y a des endroits, les étudiants peuvent aller à plein d'endroits, voilà, etc. Et la rectrice a dit à ce moment-là, absolument hors de question. Vraiment juste à côté, quoi. Donc, dans l'histoire coloniale, il y a aussi l'appositionnement et puis il y a la suite, quoi, dans des questions pratiques, juste d'ouvrir des bâtiments, etc. Ça n'a pas été fait. L'ULB, il y a eu deux occupations, à ma connaissance deux, mais peut-être plus, des occupations de l'ULB, Modo. Voilà, donc il y a eu des personnes sans papier qui ont occupé des lieux à l'ULB. Bah, je pense à CIU, mais aussi le groupe qui était au Solbosch. Au moment de la fin de l'année, quoi, ils ont été dégagés, etc. Et ils n'avaient plus accès aux sanitaires, donc, de toute façon. Et alors, dernière petite chose, mais ça, je vous invite de nouveau à faire la visite, c'est le rôle de la famille royale aussi dans tout ça. C'est comment la famille royale ne prend jamais position, en fait, sur la condamnation de la Belgique pour la torture, alors il y a la prison, etc. Et en tout cas, pour les questions de non-respect, ne serait-ce que la Convention de Genève. Il y a jamais, la famille royale ne s'est jamais prononcée. Donc ça aussi, c'est des instances d'État ou symboliques, etc., qui sont intéressantes.

0: Je vous renvoie à un collectif qui s'appelle Technopolis. Si vous voulez entendre, il y a plein de choses à dire sur la surveillance des personnes. Je vous ai parlé des caméras 360 qui enregistrent celles qui sont à la gare du Midi, celles qui sont à la gare du Nord. Technopolis fait aussi des ateliers de formation à qu'est-ce que ça veut dire la surveillance, etc. Donc voilà, je vous envoie aussi comme ça, et de nouveau, vous pourrez avoir des infos. Et je propose qu'on termine par la riposte et par les outils de lutte, puisque c'est aussi une des raisons qu'on fait cette visite, c'est que vous puissiez d'abord vous sentir renforcé peut-être dans les endroits où vous luttez déjà, et puis d'entendre aussi les outils de lutte que la Voix des Sans-Papiers, mais pas que, je parle du Comité des Femmes Sans-Papiers aussi, enfin il y a d'autres collectifs qui agissent et qui essayent de faire entendre leurs revendications. Il y en a marre, vous avez un peu capté, du coup il y a Crécha qui vous a donné ce flyer. Alors si ce flyer circule, c'est bien, si la page Facebook et la page Instagram circulent, c'est encore mieux. Enfin voilà, vous voyez un peu comment la propagande positive peut circuler.
1: Exil et création, c'est l'un des outils, comme je le disais au début, à la définition de VSP, avec l'expérience de vécu, on a jugé nécessaire de créer certains outils pour faire face à ce vécu donc spécifique. Comme par exemple sur la question des personnes exilées, artistes, qui se font exploiter dans le milieu culturel et artistique. Donc nous essayons d'élaborer des bonnes éthiques de relations pour les personnes qui viennent envers ces artistes exilés, quoi. Donc comme ça, ces personnes qui viennent envers ces artistes exilés, de savoir qu'il y a aussi avant tout, c'est un être humain. Donc cette question d'expropriation de son art, de son physique, parce que de son image, de sa parole, de son histoire, et il y a plein de personnes qui disparaissent après, donc sans donner de traces, alors que quand ils sont là, le premier mot c'est je fais pour la lutte, pour visibiliser la lutte. Donc nous, à partir du moment où on entend visibiliser la lutte, on dit, ah ok, viens, on va faire ce que tu veux, on va travailler. Mais après, on a vu que les gens donc, faisaient cela trop et disparaissaient sans rien, quoi. À un moment donné, on a jugé nécessaire de dire non, stop, quoi. Donc c'est dans ce cadre que le projet Exil et Création a été créé, pour créer donc une charte, ou voire même des conseils de bonne éthique de relations pour les personnes qui viennent envers les personnes exilées, artistes, quoi. Je le résume comme ça, mais on est en collaboration avec plein d'autres aussi instances. Donc notre objectif, c'est comme ce que le bureau des études aussi sans papier a dit, donc est en train d'étudier. Donc c'est cette question de l'employabilité des personnes sans papier dans le domaine de formation donc professionnelle, quoi. Parce qu'il y a plein de métiers ou bien des écoles professionnelles ici en Belgique. Si elles ouvraient leurs portes pour les personnes sans papier qui vivent ici, ce serait vraiment l'idéal, quoi. Donc plein allaient avoir des métiers, donc des diplômes, et même quitter cette torture psychologique, parce que c'est de ça aussi qu'il s'agit. Même si on le subit physiquement, donc on se détruit petit à petit, à petit fait. Donc c'est tout ça aussi, quoi.
0: Donc dans ça, il y a un... Comment il s'appelle ? Balade administrative, Taslim ? Le texte qu'on a co-écrit. Et donc c'est une balade administrative un peu comme maintenant. C'est qu'est-ce que ça veut dire d'aller à l'office, qu'est-ce que ça veut dire d'aller à votre office étranger, mais sous forme un peu poétique, qui est lue dans un film. Est-ce que quelqu'un peut parler de... Ouais, tout contact laisse une trace.
1: On peut dire ça, c'est tout contact laisse une trace. Et donc c'est comment montrer la violence aussi, on peut dire comme ça, de l'espace même public en tant que personne donc, d'origine d'un pays qui a été colonisé, qui vient ici, tu vois comment on glorifie les gens qui ont massacré tes ancêtres, pour eux ici c'est des héros, tu vois, c'est eux qui ont grandi la nation, tout le monde les respecte, tu vois. Quand tu viens ça, et que ça continue encore, donc c'est tout ça aussi qu'on a essayé de montrer donc dans ce film, que montrer que donc malgré que la communauté, on peut dire les gens qui vivent dans la cité, donc on changé, ce n'est plus comme avant. Actuellement on est tous mélangés, donc normalement l'espace doit refléter pour tout le monde, quoi, pas juste pour une partie. Donc c'est pour ça moi-même je peux dire le racisme existe encore, quoi, parce que oh, donc on minimise ce qu'ils ont fait, quoi, parce que ce qu'ils ont fait, la manière dont ça a été fait et jusqu'à présent la manière dont c'est considéré, c'est pour ça jusqu'à présent il y a le racisme. Donc on peut pas donc nier cela aussi, quoi, franchement. Bon, Vespe Production, c'est dire, on essaie de nous réapproprier de tous les différents donc les angles de lutte, que ce soit sur les ISP, être nos propres journalistes, maintenant dans les médias aussi, donc dans les films, essayer d'être aussi nous-mêmes nos propres producteurs, quoi. Donc c'est pour ça qu'on travaille souvent aussi avec deux personnes aussi qui sont alliées aussi, qui nous suivent depuis des années. Donc dans cette aussi logique d'archivage, donc on essaie aussi de faire, d'être nos propres producteurs de films pour essayer de montrer certaines réalités que nous on voudrait montrer à notre manière, pas comme les blockbusters là qui mystifient, qui embellit le héros, toujours le sauveur est blanc, quoi, tu vois, et les choses. Alors que c'est dans la lutte, c'est dans l'organisation que plein de choses arrivent et on montre juste une partie. Donc c'est tout ça aussi qu'on essaie nous aussi de nous réapproprier de ce secteur pour ne pas se faire envahir par des personnes qui venaient nous exploiter. Donc comme ça, si tu viens, on essaie aussi de collaborer, quoi. Donc c'est à part égale. En tout cas, c'est ça, quoi, je peux dire en général, sur VSP Production.
0: Les films, en fait, les films de la maison, c'est, si vous allez sur Internet, vous tapez les films de la maison. VSP Production, c'est VSP qui se dit qu'il y a des succursales partout et que du coup, voilà, mais bon, ça s'appelle les films de la maison. Et tout contact laisse une trace, et entre autres, réalisé par, c'est une équipe collective, mais c'est produit par Zine TV, qui est un média des luttes, et qui a aussi fabriqué, là je ne l'ai pas amené, mais deux cahiers pédagogiques sur la représentation des personnes sans papier dans les médias. Voilà, donc c'est aussi des idées de collaboration avec certains et certaines. Je ne sais pas, on va conclure là. En plus, maintenant qu'il y a la manie, c'est un peu dur d'être là assis. Et puis, enfin voilà, pour celles, c'est ça. Moi aussi, je trépigne un peu, mais enfin bon, voilà. La VSP, la Voix des sans-papiers, travaille avec Désorceler Frontex, qui est un collectif qui est issu de Désorceler la finance. Et Désorceler Frontex, on travaille sur un projet spécifique avec la VSP, mais a commandé une visite pour le mois d'octobre pour faire une étape de travail, à la fois pour présenter ce qui se passe avec Désorceler Frontex et à la fois une visite. Donc a priori septembre-octobre, la date n'est pas fixée. Et aller voir les visites aussi de Mémoire coloniale, parce qu'il y a aussi des liens et on parle ensemble aussi sur pas mal de choses.

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Lizzie présente. Sauvez-moi, de Jacques Expert. Lu par Florian Wormser. Rachel se hâte. Pontchartrain a été convoqué chez le procureur à midi pétant. Elle n'hésite pas, c'est le moment. Elle s'assoit pour la première fois sur le fauteuil affaissé de sa patronne. Jamais, depuis qu'elle travaille pour Pontchartrain, elle n'a osé ce sacrilège. Puis elle pose devant elle, sur le bureau encombré, le tas de courriers envoyés par l'éventreur. Les lettres sont classées par ordre chronologique, la plus ancienne au bas de la pile. Elle vient de Fleury-Mérogis. Sur l'enveloppe, le cachet de la poste indique le 10 avril 1962, une quinzaine de jours avant le début du procès de Thomas. Elle est très chiffonnée, comme si, à l'époque, on l'avait froissée pour la jeter, avant de la récupérer. Les lettres sont si grandes qu'elles occupent toute la page. Sauvez-moi. Déjà les mêmes mots, sans le trait d'union. L'écriture est hésitante, on sent que l'homme s'est appliqué. La deuxième lettre est un gribouillis interminable. Il a été écrit recto verso en grosses lettres sur une feuille quadrillée de cahier d'écolier. Le papier a jauni avec le temps, l'encre a pâli, des mots sont à peine lisibles. L'écriture est celle d'un enfant. Elle part dans tous les sens, avec plein de fautes d'orthographe. Tu m'as tendu un piège, et j'y suis tombé comme un con. Tu m'as bien eu. Tu sais que Nicolas Thomas est innocent. Je n'ai rien fait de mal. C'est un autre. Pas Nicolas Thomas. C'est un fumier. Pas un homme. Une bête. Pourquoi tu m'as forcé à signer ce papier ? Ici, je souffre beaucoup, beaucoup, beaucoup. Ils me battent. Ils me donnent aux autres. Je suis violé et j'en peux plus. Je pleure tout le temps. C'est trop dur. C'est ta faute. Ta faute. Ta faute. Je suis un idiot, mais je suis innocent. Sauvez-moi, s'il te plaît. L'ensemble est entouré du mot « innocent », répété comme à l'infini. C'est la lettre d'un simple d'esprit ou d'un fou ? Songe Rachel. La suivante est tout aussi désordonnée, tout aussi délirante. Dans 3 jours commence mon procès. J'ai peur, peur, peur, peur, peur, peur, peur. J'y vais comme à l'abattoir car tout le monde m'accuse. Partout on me traite de monstre, j'ai lu les journaux. Je n'en suis pas un monstre. Tu le sais, hein? Le monstre, c'est pas moi. J'aime les femmes et je leur fais pas de mal. Jamais. Ils vont m'envoyer en prison pour toute ma vie si tu leur dis pas. Je vais trop souffrir. Je veux pas mourir. Aide-moi, s'il te plaît. Ne dis pas de mal de moi au juge. La vérité. La vérité. Je suis innocent. Aide-moi. Pitié. Pitié. Viens à mon secours. S'il te plaît, madame, je te supplie de me sauver. Comme les deux précédentes, le mot « innocent » entoure le texte. Rachel compare les lettres avec celles reçues ces dernières années. Elle a du mal à reconnaître l'écriture. Dans les plus récentes, le mot « innocent » est écrit avec 2 N. Mais c'est le même homme qui les a rédigées. L'écriture s'est affinée, affermie. Il n'y a plus de faute d'orthographe, mais les mêmes délires. Dans tout ce cri d'innocence, dans toute la même rage, elle est troublée, mal à l'aise, presque malheureuse de ce qu'elle a sous les yeux, et le sentiment de ce lien mystérieux l'oppresse. Pourquoi cette supplique « Sauvez-moi » qui revient dans chaque lettre? Comment sa chef aurait-elle pu sauver le coupable de ces 4 crimes atroces? Lui a-t-elle répondu?
Grâce au cachet de la Poste, elle peut suivre un long parcours carcéral depuis Fleury-Mérogis pour la plus ancienne jusqu'à Clairvaux pour les plus récentes. Toutes sont signées du même nom, Nicolas Thomas. Parfois en majuscule, parfois en caractère multicolore ou une autre fantaisie, comme si l'homme s'était longuement appliqué, amusé, en écrivant son nom. Elle sort l'avant-dernière lettre de son enveloppe. Elle est datée du 14 mars 1990. Madame la commissaire divisionnaire Pontchartrain, la justice, dans sa magnanime bonté, va enfin libérer un homme innocent. Je sors bientôt, après 30 années d'injuste prison dont vous êtes la responsable. J'espère qu'en lisant ces lignes, le remords vous touchera enfin et que vous réaliserez votre faute. Je sors avec le seul souci de reprendre ma vie là où vous m'avez forcé à la quitter il y a tant d'années, après tant de souffrances terribles. Je compte bien profiter des moments qui me restent à passer sur cette terre, tellement ingrate avec votre serviteur. Je ne vous oublierai jamais, soyez-en certaine. Je mourrai un jour, en maudissant votre nom. Mais avant, je vais vivre selon mon unique plaisir, en espérant que ma libération va pourrir le vôtre. Et je sais à quoi je vais désormais m'occuper. Une question me hantera toujours. Pourquoi ne m'avez-vous pas sauvé? Maintenant que je suis libre, il est trop tard. Signé. J'étais innocent. Votre Nicolas Thomas. Soudain, Rachel perçoit de l'agitation dans le couloir. Sa chef s'est absentée une 20aine de minutes à peine. Elle range précipitamment le paquet de lettres, s'assure que rien ne trahit sa fouille et regagne son bureau. Mais elle se replongera le plus tôt possible dans le secret de ses lettres. Elle voit arriver Pontchartrain et se hâte vers les toilettes, dissimulant les tremblements qui la secouent et qu'elle ne peut maîtriser. Elle ne s'est pas aperçue qu'une carte postale s'est échappée du tas de courriers, glissant sous le bureau.

0: À 14h, les hommes se rassemblent dans le bureau de leur patronne. Deux nouveaux sont déjà là. Les autres arriveront dans les deux jours au plus tard. L'équipe, dont les renforts, 6 hommes, Pontchartrain n'a jamais voulu de femme à ses côtés, se sert dans le bureau en désordre de la divisionnaire, debout. Plus que la fatigue, c'est un sentiment d'impuissance qui se lit sur leur visage. Mêlée à eux, Rachel se fait toute petite. La divisionnaire résume pour les nouveaux.
1: « Messieurs, nous avons deux tueurs dans la nature. D'abord Nicolas Thomas. Les autopsies détaillent le mode opératoire. Même type de blessure mortelle sur les personnes de Fabienne Berton et Pauline Jean-Joseph à l'arme blanche. Mode opératoire en tout point identique à ce que nous avons observé il y a 30 ans. De plus, les victimes d'aujourd'hui sont les mêmes, physiquement et socialement, que celles de Thomas autrefois. Enfin, les meurtres de sa mère et de ce journaliste témoin à son procès le désignent formellement. Bref, Nicolas Thomas a recommencé à tuer dès sa sortie et il ne s'arrêtera pas là. Ça ne devrait pas être bien compliqué de le trouver, sans argent ni attache. Ensuite, nous avons le violeur des parkings. Là, j'ai ma petite idée. Régis, je t'écoute. »
0: Deltil, assis inconfortablement sur l'accoudoir d'un fauteuil de coton gris envahi de dossiers, fait le point sur le meurtre du violeur des parkings. La nouvelle victime s'appelle Marie Samuel. « Elle a 28 ans, débite-t-il d'un ton neutre. Célibataire, travaille dans un cabinet d'expertise comptable dans l'8e.
1: « Je vous rappelle, le coupe Pontchartrain, que Chambarot est comptable. Il faudra vérifier s'ils ont pu être en relation professionnellement. » Continue Deltil.
0: Elle a été agressée dans son parking, rue Gallieni. Elle rentrait seule vers 1h du matin d'une soirée avec des amis dans un bar du Marais. Nous les avons déjà interrogés, ainsi que le personnel du bar. Ils n'ont rien relevé d'anormal, aucune présence suspecte. On peut supposer que son agresseur l'attendait dans le...
1: Tu nous épargnes les suppositions, Deltil.
0: Interrompt sèchement la divisionnaire. Donc, poursuit le capitaine sans tiquer. Le tueur l'attendait dans le parking. Le corps a été retrouvé ce matin vers 6h par un habitant de l'immeuble, un homme qui a le box voisin. Il fait circuler les photos prises par l'identité judiciaire. On y voit un corps à moitié dénudé qui semble avoir été poussé dans une Austin Mini verte par la porte passager, que son agresseur n'a pas pris la peine de refermer. Les jambes pendent dans le vide. Elle a perdu une chaussure. L'autre, un escarpin à talons, reste accroché à son pied droit. Son collant et sa culotte sont descendus sur ses chevilles. Ces photos, plusieurs les ont déjà vues, mais tous les scrutent, en se les passant de main en main jusqu'à leur chef. Elle les examine, imperturbable. La jeune femme a été frappée d'un coup dans le crâne, unique mais très violent. Le coup a été mortel, imparable. Le tueur a utilisé la partie pointue du marteau, qui s'est enfoncée de plusieurs centimètres à l'arrière de sa tête. Des fragments d'os et de cervelle ont été relevés sur le sol et sur le mur, poursuit Deltil. Son ton est froid, direct, clinique. Entre flics, inutile de prendre des gants. L'analyse de la scène de crime indique qu'elle a été violée et tuée à l'extérieur de la voiture, à même le sol. Ensuite, il l'a tirée, sans doute par les jambes, et l'a hissée dans l'Austin. Il fait circuler une photo montrant une flaque de sang et des éclaboussures sur le bas du mur, détraînée sur le sol jusqu'à la voiture. Il n'y a pas de caméra de surveillance dans le parking, et à ce stade, nous ne disposons d'aucun témoignage. La nuit, il n'y a pas grand monde dehors, mais vu la puissance du coup, ses vêtements étaient forcément couverts de salissures, du sang, des fragments d'os et de cervelle. Bonne déduction, ironise la divisionnaire. Sur la photo que lui tend Deltil, la tête de Marie Samuel repose sur le siège du conducteur. S'il n'y avait ce filet de sang qui sort de sa bouche et quelques traces rouges sombres sur ses cheveux blonds coupés courts, on dirait qu'elle sommeille paisiblement.
1: « Pas d'empreinte, je suppose ?» dit-elle.
0: « Non, aucune. Le corps est arrivé à l'institut pour l'autopsie. Elle devrait confirmer le viol. »
1: « On sait comment le tueur est sorti du parking ?»«
0: Par l'entrée du garage, tout bonnement. Il a dû prendre ses clés et son bip. » On ne les a pas retrouvés.
1: C'est risqué quand même de sortir comme ça à pied, couvert de sang.
0: C'est sûr. Il a pu se changer. Il aurait apporté des vêtements, enfilé un manteau.
1: Il devait avoir un véhicule garé pas très loin.
0: Selon toi, il est venu en voiture, insiste Pontchartrain.
1: Ou à moto. Il ne pouvait pas partir à pied.
0: Mais qu'est-ce qui te fait dire que c'est notre homme ?
1: Le parking, patronne.
0: C'est un peu juste.
1: Je le sens, c'est le même.
0: Je le sens aussi, Deltil, rassure-toi. Nous avons affaire au même taré.
1: Et Chambarot, toujours chez lui ?
0: Ah, nous y voilà, pensent les hommes.
1: Selon nos gars sur place, il n'a pas bougé de la nuit.
0: Deltil parle d'un ton prudent. Ça reste à prouver, Régis, tranche-t-elle. Ce type est bien plus malin que vous ne le pensez. On ne le lâche pas, compris, messieurs ?
1: Puis elle répartit les rôles.
0: Deltil, tu supervises en priorité l'enquête sur le violeur. Avec cet assassinat, il ne faut plus traîner. Il va recommencer, et on aura tout le monde sur le dos, journalistes, proc et compagnie. Plus tôt on en aura fini avec lui, ça ne devrait pas durer longtemps, bon Dieu, plus vite on pourra se consacrer totalement à l'autre. C'est essentiel.
1: Puis après un silence,
0: surtout, vous ne lâchez pas Chambarot.
1: Elle feint d'ignorer les interrogations dans les regards des hommes de la brigade. Ils sont perplexes. Pourquoi s'acharner sur ce type, qu'ils surveillent en vain depuis des jours ? Ils ne comprennent pas son entêtement, alors que Chambarot ne bouge pas une oreille. On dirait qu'elle en fait une affaire personnelle. Ils savent que le moment est venu de se disperser.
2: « C'est le train-train !» répond le petit Marcel à l'un des nouveaux qui lui demande si leur patronne est toujours aussi expéditive.
3: « C'est pas une marrante, votre pompon ? On n'a pas intérêt à la contredire, j'ai l'impression. »
0: Les nouveaux ont déjà adopté son surnom.
3: « Un peu spécial, c'est sûr, mais tu apprendras à l'apprécier, » dit Marcel.
0: « Elle est hors du commun. En tout cas, bosser avec elle, c'est formidable. Elle a toujours un pas d'avance sur tout le monde.
3: Et c'est pour ça qu'on la suit. »
0: « Les yeux fermés ?»«
3: On peut dire ça. Confiance totale. »
1: Une fois les hommes sortis, Pontchartrain s'étonne.
0: « Qu'est-ce que vous faites là, Rachel ? Vous ne devriez pas trop vous préoccuper de ces affaires. C'est éprouvant pour une jeune femme comme vous. Ça va encore vous empêcher de dormir. Vous vouliez me dire quelque chose ?
4: J'avais pensé à un truc.
0: Je vous écoute, mon petit, n'ayez pas peur.
4: Et si l'assassin, au lieu de partir tout de suite, était remonté chez la fille ? Il avait ses clés, c'était facile.
0: J'y ai pensé, Rachel. Les gars n'ont rien trouvé, mais ça me trotte dans la tête. Vous voudriez bien aller me chercher un café et un sandwich ?
4: Bien sûr, madame. Jambon beurre ?
0: C'est ça, Rachel, merci. J'ai une faim de loup.
1: Dès qu'elle a quitté la pièce, Pontchartrain appelle Deltil.
0: « Dis-moi, Deltil, vous êtes bien monté chez elle ?»«
3: Dans son appartement ?»« Bien sûr, mais on n'a rien vu. Apparemment, elle a été tuée avant de rentrer. »«
0: Renvoie un gars. Cherchez si le type n'a pas pu aller se planquer au chaud chez elle, se faire une beauté tranquillement en attendant de ressortir. »«
3: Je ne vois pas comment. »«
0: Je parle français, Deltil, » coupe Pontchartrain. « Vous y allez maintenant. » Vous me démontez la baignoire s'il le faut. Tu n'as pas imaginé dans ta cervelle de flic qu'il a pu attendre le matin chez elle ?
3: Oui, madame. Nous y allons tout de suite.
1: Comment ont-ils pu ne pas y penser ? C'est évident. Il a pris les clés. Bien sûr qu'il est monté chez elle. C'est ce qui l'épate avec Pompon. Elle a toujours un coup d'avance sur tout le monde.
0: Pontchartrain se penche sur le dossier, vieux de presque 30 ans, de Nicolas Thomas.
1: Quelle sera la prochaine étape ? Comment va-t-il la défier maintenant ? Un nouveau courrier ? Une nouvelle victime martyrisée ? Elle en est certaine, tout recommence, et Thomas n'en a pas fini avec elle. Cela ne la trouble pas, elle le coincera, comme elle l'a coincé 30 ans plus tôt.
0: Elle attrape la déposition signée par Thomas. Trois pages tapées à la machine et paraffées d'une écriture presque enfantine. Persiste et signe. Elle les parcourt et leur lecture lui rappelle avec précision chaque instant de leur tête-à-tête. Elle le dominait. Il n'était plus qu'une petite chose pitoyable et si malléable. Elle l'avait réconforté, avait assuré qu'elle le croyait, quand il jurait qu'il n'avait rien fait. Qu'il allait porter le chapeau à la place d'un autre.
4: Il était à bout, n'avait réagi que d'un mouvement de la tête, presque imperceptible.
5: « Merci, mademoiselle, »
4: avait-il murmuré.
5: « Je vois bien que je peux vous faire confiance. »«
4: Bien sûr. »«
5: Merci, merci. »« Sauvez-moi alors. »
4: Et les vannes s'étaient ouvertes. Il s'était mis à parler de son enfance malheureuse, de sa mère qu'il avait abandonnée, de son père qu'il avait traité comme un chien, un viol qu'il aurait subi petit. Il avait accusé un voisin.
5: « J'ai eu droit à une rouste quand je l'ai dit à mon paternel. »
4: S'était-il plaint. Les femmes trop rares qu'il avait connues et qu'il avait méprisées. Son incapacité à faire durer ou construire quoi que ce soit, sa difficulté à les satisfaire, sa solitude et ses errances. Il parlait de sa peur de la vie, s'exprimant avec des mots simples, la mine contrite d'un animal blessé. Son regard humide n'émouvait pas la jeune policière, qui notait dans un carnet à spirale ses confidences, l'histoire d'une vie bâclée, déjà perdue. Elle bouillonnait. Elle s'en moquait bien de son enfance malheureuse, mais il fallait en passer par là si elle voulait obtenir ses aveux. Obscurément, elle avait la certitude qu'elle finirait par obtenir ce pourquoi elle supportait ses inepties écœurantes. Ainsi, il suffirait d'avoir été violentée pour expliquer toutes ses horreurs. Un peu facile, pensait-elle en elle-même. Sans rien laisser paraître, d'un mot glissé ou là, elle l'encourageait à poursuivre.
5: « Je comprends. Tu as beaucoup souffert. »
4: « Au-delà de tout, » avait-il soufflé, avant de se taire, semblant s'éteindre d'un coup.
5: « C'est tout ce que tu as à me dire ?»
4: s'était-elle étonnée doucement. Il n'avait pas répondu. Elle sentait qu'il se refermait, se murait dans son silence. Il fallait qu'elle force l'ouverture, il le fallait absolument. De quoi aurait-elle l'air devant son chef et ses collègues si elle déclarait forfait à son tour? Il l'avait laissée seule, dubitatif, ouvertement méprisant. Elle avait l'impression de jouer sa vie. « Alors je vais continuer à ta place, » avait-elle poursuivi calmement. « Je sais que tout ça est trop dur pour toi. » Elle se souvient parfaitement de ce qu'elle lui avait dit ensuite.
5: « Faites comme vous voulez, »
4: avait-il soufflé. Elle s'était décalée légèrement pour se mettre face à la machine à écrire et avait commencé à taper. Le 26 avril 1960, nous, Sophie Pontchartrain, brigadier de police, officier de police judiciaire, en fonction à la brigade criminelle de Paris 75001, constatons que se présente devant nous Nicolas Thomas. Elle ne s'était interrompue qu'une fois ou deux pour lever sur lui un regard plein de compassion. Il ne perdait rien de ce qu'elle était en train d'accomplir. Elle avait tapé à un rythme régulier les trois pages, qui, 30 ans plus tard, se trouvaient sous ses yeux. Elle se souvient du sentiment de puissance qui l'avait envahi quand, de longues minutes plus tard, elle lui avait présenté les trois feuillets. « Il faut les lire, Nicolas, et ensuite les signer. C'est la loi. Ensuite, ce sera fini. » Il avait murmuré.
5: « Je signe tout ce que vous voulez. Je veux juste qu'on me laisse tranquille. »
4: Il avait tout signé, sans lire, d'une écriture hésitante.
5: « C'est bien, Nicolas. « C'est fini maintenant, »
4: avait-elle annoncé.
5: « Merci, »
4: avait-il soufflé. Mais déjà, Sophie quittait la pièce, triomphante, impatiente d'aller retrouver ses collègues. Aujourd'hui, en relisant les lignes qu'elle a tapées 30 ans plus tôt, un trouble s'empare d'elle. Et si cette victoire n'avait été qu'une illusion? Peu importe la manière, seul compte le résultat. Ce pourrait être sa devise. Elle l'a conduite au sommet. Elle esquisse un sourire. Elle a deux affaires à régler. Elle les réglera par tous les moyens. Ses ordures finiront par tomber.

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